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0: Justice de Madagascar ouvre aujourd'hui un procès complexe, celui donc des avions Boeing retrouvés en Iran malgré les sanctions internationales, alors qu'ils auraient dû être exploités par une compagnie malgache. Aux Comores, deux cadres du parti au pouvoir mis en cause par un ex-ministre. Ils les accusent de malversation financière, ce que eux-mêmes réfutent formellement. Ils portent d'ailleurs l'affaire en justice pour diffamation. Tigray TV suspendu en Éthiopie, annonce du gouvernement fédéral, les autorités d'Addis Abeba. C'est sur cette chaîne de télévision que sept groupes ou sept partis d'opposition avaient annoncé leur coalition pour faire tomber le Premier ministre Abiy Ahmed. Et puis deux temps forts à suivre aujourd'hui sur les antennes de la Radio du Monde. La suite de notre enquête avec Forbidden Stories, The Deportation Project, focus ce mardi sur les contreparties. Qu'est-ce que les pays africains ont bien pu gagner de la part de Washington en acceptant d'accueillir sur leur sol ces personnes expulsées des États-Unis? Enfin, Kylian Mbappé à notre micro, la superstar des Bleus, très en forme avec le Real Madrid qui vise le Ballon d'Or cette année, nous accorde un long entretien. Il est le grand invité international d'Olivier Pron tout à l'heure. Premier extrait dans une dizaine de minutes. Une trentaine de personnes comparaissent donc à partir d'aujourd'hui devant la justice malgache dans une affaire aux ramifications internationales, celle dite des Boeing iraniens. Cinq avions gros porteurs du constructeur américain, censés être exploités par une entreprise de Madagascar, mais retrouvés donc il y a un peu plus d'un an en Iran, où les sanctions internationales auraient dû les empêcher de se trouver. Comment se sont-ils retrouvés là-bas? Qui a vendu ces avions? Quels circuits ont-ils emprunté? Aurélie Couman, l'enquête a mobilisé jusqu'au FBI américain.
3: Les 5 Boeing 777-200 sont retrouvés en juillet 2025 en Iran, avec une immatriculation provisoire délivrée par l'aviation civile malgache. Ces avions devaient pourtant rester à Madagascar, exploités par une entreprise locale. D'après plusieurs médias locaux, ils sont passés par le Cambodge et l'Afghanistan avant d'atterrir à Téhéran, où ils rejoignent la flotte de la compagnie iranienne Mahan Air, sous sanctions américaines depuis 2018. Le scandale éclate, le ministre des Transports, Valérie Ramonzavel, est limogé. Le directeur de la supervision de l'aviation civile porte plainte pour faux et usage de faux. Les États-Unis dépêchent trois agents du FBI pour épauler l'enquête malgache, qui sollicite aussi l'appui d'Interpol. Une vingtaine de personnes sont placées en détention provisoire dès l'été 2025, des employés subalternes, coursiers ou agents de sécurité. L'un des détenus meurt en prison 6 mois plus tard sans avoir été jugé. Une trentaine de suspects comparaissent ce mardi pour faux et usage de faux, parmi eux l'homme d'affaires indien Kushwinder Singh et l'entrepreneur malgache Mam Ravat Mang. Ce proche de l'ancien président Andrew Aswell est aujourd'hui incarcéré à Maurice. Aurélie Couman, Antanan arrive. RFI.
0: Le parti au pouvoir dans l'archipel des Comores, secoué par une querelle interne sur sa gestion financière. Mahamoud Salimafi, ancien ministre de l'Éducation, accuse deux cadres de la CRC de malversation financière. Selon lui, le secrétaire national du parti, Youssoufa Mohamed Ali, et la trésorière, Najda Saïd Abdallah, se seraient rendus coupables, notamment de versements suspects sur un compte de la CRC au sein de l'établissement Exim Bank. Les deux mises en cause nient formellement ces accusations. Ils ont même saisi la justice, Abdallah Mzembaba, pour diffamation, injure et diffusion de fausses nouvelles.
4: Documents en main, Mahamoud Salimafi affirme avoir relevé plusieurs mouvements bancaires entre 2023 et 2025, dont des versements à 9 et 10 chiffres.
5: Tout cet argent, les responsables du parti l'ont eu où? Qui le leur a donné pour qu'il arrive sur le compte de la CRC? Et une fois déposé sur ce compte de la CRC, cet argent est reversé sur les comptes de certains cadres du parti, comme si on distribuait du pain, à tel point que le compte Exim de la CRC est devenu comme une machine à laver.
4: La CRC nie l'existence d'un compte à son nom chez Exim Bank, qui rejette également les accusations. Youssoufa Mohamed Ali, Najda Saïd Abdallah et la CRC ont saisi le tribunal correctionnel par citation directe, selon leur avocat Maître Idriss Mzemouign.
6: Pourquoi ne pas venir s'exprimer, s'expliquer devant une audience publique, apporter les preuves qui lui ont poussé à tenir des propos pareils devant le système judiciaire? Qu'ils viennent ou pas, mes clients seront là et nous comptons bien sûr nous défend.
4: L'audience est prévue ce jeudi à Moroni. Mahamoud Salim Hafi affirme cependant qu'il ne s'y présentera pas. Il dit ne pas vouloir consacrer son énergie à un combat qu'il considère déjà perdu d'avance. Abdelham Zimbaba, Moroni.
0: Les autorités fédérales éthiopiennes annoncent la suspension pour une durée indéterminée de Tigray TV. Cette chaîne de télévision, c'est l'organe officiel du TPLF, le Front de Libération du Peuple du Tigré, banni par les autorités d'Addis Abeba, mais qui, de fait, dirige cette grande province du nord du pays. Ce sont surtout sur les ondes de Tigray TV que ce week-end, sept partis et groupes armés d'opposition ont annoncé la naissance d'une coalition qui appelle explicitement au renversement du Premier ministre Abiy Ahmed. Correspondant sur place, Marlène Panara.
7: Les autorités éthiopiennes ne font pas de lien direct entre cette annonce et la suspension de la chaîne. Reste que Tigray TV est accusé de diffuser des messages qui mettent en danger la sécurité nationale et publique ainsi que l'intérêt national, d'inciter au conflit et d'encourager l'extrémisme, a déclaré l'autorité des médias. La veille de la suspension de Tigray TV, le président du mouvement rebelle Fano Zemene Kassi a déroulé sur cette antenne les ambitions de la nouvelle alliance d'opposition, renverser le pouvoir fédéral et établir un gouvernement inclusif de transition. Pour Mouazghi Dayalemou, chercheur au Tigray Institute of Policy Studies, cette suspension attise les tensions déjà très fortes entre le gouvernement fédéral et les autorités du Tigré. Les attaques de drones imputées à l'armée fédérale se sont multipliées au Tigré ces dernières semaines, rappelle-t-il. L'escalade n'en finit pas. Tigray TV avait déjà été suspendu durant la guerre qui a opposé les forces du TPLF à l'armée fédérale entre 2020 et 2022. Marlène Panara, Addis Abeba, RFI.
0: Il est 6h36 à Addis Abeba.
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0: Des expulsés bannis des États-Unis. Et quoi en échange? On en vient donc au deuxième volet du Deportation Project, cette longue enquête pour laquelle RFI s'est associée à une vingtaine d'autres médias et au consortium Forbidden Stories. Elle décortique la machine à expulser de l'administration américaine 25 000 personnes envoyées hors des États-Unis depuis janvier 2025 et le retour au pouvoir de Donald Trump. 13 pays africains ont donné leur accord pour accueillir certains de ces expulsés sur leur sol. Mais qu'est-ce qu'ils y gagnent? Qu'est-ce que Washington a pu mettre sur la table pour les convaincre d'accepter un tel deal? C'est tout l'objet de ce deuxième volet de cette enquête. Et Florence Maurice, il n'y a pas une réponse unique et invariable.
9: Dans certains cas, la contrepartie est explicite. Au Ghana, par exemple, les autorités ont expliqué que Washington leur avait demandé d'accueillir des expulsés, alors qu'Accra tentait de négocier plus de visas pour ses étudiants et une baisse des tarifs douaniers. Mais ailleurs, les gouvernements sont restés largement muets sur les termes de la négociation. Une chose est sûre, Washington ne lésine pas sur les moyens. Au sein du département d'État américain, une équipe est désormais dédiée à la négociation de ces accords. Et selon des documents consultés par notre consortium, au 30 juin dernier, cette équipe avait prévu une enveloppe de 410 millions de dollars pour faciliter ces accords. Une partie de cet argent est destinée directement aux États. Une autre est prévue par Washington pour financer des programmes de l'OIM et du HCR. Les deux agences affirment qu'elles ne participent pas aux tractations, mais selon notre enquête, ces financements peuvent parfois servir de levier dans les discussions entre Washington et les États concernés. Les États-Unis peuvent également mettre d'autres financements dans la balance. Au Cameroun, par exemple, deux jours après que l'accord sur l'accueil des expulsés a été formalisé, les États-Unis ont donné leur feu vert à un important programme de soutien au secteur de la santé.
0: Florence Maurice, selon nos informations, au 31 mars dernier, et sur 54 pays africains, 49 avaient été approchés par Washington dans le cadre donc de ces discussions sur l'accueil de personnes expulsées des États-Unis. Notez aussi que certains pays ont refusé, on peut citer par exemple le Burkina Faso. Il y a un an, en octobre 2025, son ministre des Affaires étrangères avait qualifié la proposition d'indécente. The Deportation Project, c'est une enquête que vous retrouvez toute la journée sur les antennes de RFI, sur notre site rfi.fr et sur nos réseaux sociaux. Deux mois après son arrivée à Downing Street, le nouveau Premier ministre britannique rassure Maurice sur le dossier des Chagos. Andy Burnham s'est entretenu au téléphone avec son homologue mauricien, Navin Ramgoolam. Il lui confirme sa volonté d'avancer dans le même sens que son prédécesseur pour restituer à Maurice cet archipel des Chagos. Un dossier qui était bien entamé, bien avancé jusqu'au mois d'avril dernier, lorsque le président américain Donald Trump a opéré un virage à 180 degrés. Rappel des faits avec notre correspondant Patrick Hilbert.
10: Le nouveau gouvernement britannique confirme sa volonté de rétrocéder les Chagos à Maurice, annonce du premier ministre britannique Andy Burnham lors de l'échange avec son homologue mauricien Navin Ramgoolam. Lors de leur conversation téléphonique, Andy Burnham a réaffirmé son engagement à tout mettre en œuvre avec les États-Unis pour permettre la ratification de l'accord signé avec Maurice le 22 mai 2025. Cet accord prévoit la restitution des Chagos à Maurice, tout en permettant aux États-Unis et au Royaume-Uni de conserver leur base militaire de Diego Garcia, la plus grande île de l'archipel. Le processus de ratification avait été suspendu au Parlement britannique. Le texte de loi était déjà à un stade avancé.
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12: Bonjour, vous écoutez Radio Moto Butembo Beni, il est 7h15 à Masoya dans les Goumans Mouigny en territoire de Lubero, même heure ici en ville de Butembo, c'est l'heure du journal parlé en français.
13: Le journal Philippe Makomera.
12: Et d'abord les grands titres à la une ce matin, journée nationale justice et paix en RDC, à Butembo des chercheurs proposent les dialogues inclusifs et la réconciliation locale pour faire face à l'insécurité lors d'une journée scientifique de la CDJP. L'abbé Rukwata Aurélien a valorisé les accords négociés hors tribunaux pour apaiser des conflits, c'est à suivre dans ce journal. Et le centre de traitement Ebola de l'hôpital de référence secondaire de Matanda a été mis en service ce lundi 21 septembre, construit par l'ONG International Medical Corps, IMC. CCTE a été réceptionné par la coordinatrice principale provinciale en charge de la santé. Et la société civile de Boulamba dénonce un viol collectif et des pillages lors d'une incursion nocturne à Kambali. La nuit de dimanche à ce lundi, 4 hommes armés ont violé une femme de 31 ans et emporté téléphone et argent. La structure exige une enquête et un renforcement de la sécurité. Voilà tout pour les titres. Rodrigue Louvalenda est à la mise en onde. Je le disais donc en titre de ce journal, les enfants du gourmand Mouigny en territoire de Lubero dénoncent les silences des autorités étatiques face à la souffrance qu'ils traversent suite à la présence de groupes armés dans la région. Ils se sont exprimés devant l'évêque de Boutembo-Béni au terme de la messe qu'il a dite le dimanche 20 septembre 2026 à l'église paroissiale de Massoya. C'était à l'occasion de la journée nationale justice et paix. Les enfants de ces coins du territoire de Lubero ont noté que depuis les incursions des hommes résumé de la DEF dans les localités de Maoussa, Moussenke, Mavoué, aucune autorité étatique, même un député, ne s'est jamais présenté dans la région pour apaiser la population et comprendre ce qui est arrivé à la population. On écoute ses enfants.
14: Père évêque, nous sommes très heureux de votre présence pour nous apporter le sacrement de confirmation. L'état passé, nous avons fui par crainte des ADF Nalu qui ont brûlé nos villages, massacré les personnes et qui ont détruit tout à leur passage, comme à Moussenke, Mako, Maoussa, Mabwe et ailleurs. Toutes les autorités qui peuvent parler à notre nom, personne n'est arrivé ici. Père évêque, vous êtes la première personne à venir nous présenter les compassions pour nous apaiser. Nous vous demandons d'être notre ambassadeur pour porter notre voix auprès de ceux qui peuvent nous apporter la paix.
12: Et en réaction, l'évêque de Boutembo-Béni pense que cette insouciance des autorités doit interpeller les dirigeants et la population elle-même. Monseigneur Sikoulipalou Melchisedek s'adresse ici aux élus du peuple qui ne trouvent que l'importance du peuple pendant la campagne électorale, mais après la récolte des voix, ils considèrent le même peuple comme un déchet, se désole-t-il. Et c'est à ce niveau que l'ordinaire du lieu appelle la population à être rigoureux devant leurs élus lors des prochaines échéances électorale.
15: C'était très émouvant. Et les enfants ont dit ce que tout le monde pense. Donc c'est ça, on ne sait pas qu'on est gouverné. On ne sait pas qu'il y a des gens qui ont été élus et qui sont partis pour parler à la faveur de la population. Donc c'était très émouvant que les enfants aient même dit ça. Mais c'est ce que tout le monde pourrait dire. Et que les parents soient confiants. Donc, ouais. Parce que le Congo de demain, c'est eux. que le parent et tous les autres, tous nous autres, ouais, nous aidions les enfants à grandir dans un climat de sécurité et de paix, en nous efforçant d'être nous-mêmes de faiseurs de paix, de bâtisseurs de paix, là où nous sommes.
12: Et dans plusieurs coins des groupements Mouenye et Mandia en chefferie, des Bassois et dans le secteur des Bapéré, les activités scolaires n'ont toujours pas commencé malgré le lancement de l'année scolaire 2026-2027. Et je le disais toujours en titre, remise officielle du centre des traitements Ebola de l'hôpital de référence secondaire de Matanda 7 et Matanda, c'est lundi 21 septembre 2026, construit par l'ONG internationale Medical Corps, IMC. C'est la coordinatrice principale provinciale en charge de la santé qui l'a réceptionné. Stanley Mouindo était là-bas.
6: Les cérémonies relatives ont eu lieu dans les enceintes de l'hôpital. Les participants étaient des autorités politico-administratives, les responsables de la santé et infirmiers titulaires de la zone de santé de Katwa, ainsi que d'autres partenaires du gouvernement dans le domaine de la santé. Le chef de division provinciale de la santé au Nord Kivu, Dr Gaston Lubambo, a indiqué que la construction de ces centres vient répondre à un besoin longtemps exprimé afin de couper la chaîne de transmission de la maladie dans le grand nord de la province. Selon lui, ces zones de santé sont déjà atteintes au Nord Kivu. Pour lui, ce nouveau centre permettra la prévention de l'extension de la maladie vers les zones en risque.
16: En ce qui concerne les zones de santé qui sont déjà touchées ici, il y a un besoin effectivement de pouvoir mettre en place ou construire les centres de transit et centres de traitement qui soient normés. Étant donné que jusque avant 48 heures, les taux d'occupation étaient déjà de 98% dans les zones de santé qui disposaient de centres de transit et centres de traitement. Donc cet ouvrage vient soulager et répondre aux priorités qui étaient déjà exprimées.
6: Prenant la parole au nom des partenaires du gouvernement, Dr Germain, coordonnateur de International Medical Corps au Grand Nord, a déclaré que l'érection de cet ouvrage est une résultante des consultations populaires. Il vient suppléer les centres existants en augmentant la capacité d'accueil des patients. Il a rassuré que les centres respectent bien les normes requises avec une crèche en son sein.
17: Ce CTE a été construit de façon à répondre aux normes dans cette normée qui, en donnant les soins de qualité, protège en même temps les personnels soignants mais aussi nos patients, tout en réduisant les rumeurs, mais aussi la stigmatisation qui est faite autour d'un CTE. Le CTE a une capacité de 30 lits, dont 10 lits pour les patients suspects et 20 lits pour les patients déjà confirmés au laboratoire. En plus, il y a aussi une crèche avec une capacité de 6 lits pour la prise en charge des enfants.
6: Pendant ces temps, avant d'autoriser son fonctionnement, Prisca Luanda Kamala, coordonnatrice en charge de la santé auprès du gouverneur, a remercié les partenaires qui soutiennent le gouvernement dans sa lutte contre Ebola. Elle a rappelé que jusqu'au dimanche 20 septembre 2026, la province du Nord Kivu comptait un cumul de 2439 cas confirmés, dont 90 guéris. Elle évite encore une fois à l'appropriation de la riposte par la population.
18: Je déclare officiellement inaugurer et mettre en service ces centres de traitement Ebola des Matanda.
6: C'est après ces mots qu'elle a coupé le ruban symbolique avant une visite guidée des installations.
12: Et toujours en santé, la joie a encore été vécue au centre de traitement Ebola CTE-Katoa dans la ville de Butembo, c'est lundi 21 septembre 2026. Au total, 3 personnes, dont un passeur et 2 médecins, un homme et une femme, ont été déclarés guéris de la maladie à virus Ebola. Les 3 guéris ont été déchargés sous la satisfaction des soignants et leurs proches. Contaminés soit par leurs proches, soit lors des services de prise en charge des malades, les vainqueurs d'Ebola Bundibujo saluent des efforts du personnel soignant affecté au CTE Katwam. Ces guéris qui racontent les circonstances de leur contamination rappellent à la communauté la nécessité de respecter les mesures barrières et la prise en charge précoce en cas de signes d'Ebola. On écoute.
8: Je suis présentement au CTE Katwam. J'ai été atteint par le virus Ebola lors des prestations de soins. Lorsque je prenais en charge un nouveau-né, de moins de 2 semaines, orphelin de mère, mère morte d'Ebola dans l'ancienne province orientale, et la femme a été ramenée dans la famille pour une mère nourricière. Alors, cette femme est tombée malade, on nous l'a amenée dans un état un peu critique, à vouloir faire des réanimations. Nous avons pu être aussi contaminés. J'interpelle la conscience collective, parce que les gens, même les intellectuels, suivent des fausses rumeurs.
12: Et ces vainqueurs de la maladie à virus Ebola remercient les personnels soignants du CTE et saluent les interventions de l'ONG MEDER et d'autres partenaires du gouvernement congolais via le ministère de la Santé, lesquels efforts ont permis leur guérison. Je le disais en titre, le diocèse de Butembo Beni a organisé ce lundi 21 septembre 2026 une journée scientifique au bureau de la commission diocésaine Justice et Paix en ville de Butembo. C'était à l'occasion de la journée nationale Justice et Paix en RDC. Plusieurs thèmes ont été abordés. L'abbé Claude Bocani, chercheur en criminologie, a exposé sur la dégradation de la situation sécuritaire et perspective du dialogue inclusif. Il a montré que la situation sécuritaire en RDC est caractérisée par l'agression du territoire national par les pays voisins, la velléité expansionniste de la coalition AFC-M23, les massacres des civils par des hommes de l'ADF, voire les vols des ressources naturelles. Et pour y faire face, l'abbé Claude Bocani recommande la cohésion sociale qui permet la tranquillité et la réduction des conflits, parlant de la refondation de l'État comme objet et comme objectif ultime du dialogue tant attendu au pays. L'orateur veut qu'il soit inclusif pour réorganiser l'État sur les nouvelles bases taillées aux aspirations des Congolais.
19: Là où il y a cohésion sociale, il y a égalité et inclusion. Bien sûr, c'est une égalité qu'on appelle en droit une égalité catégorielle. Là où il y a cohésion sociale, il y a aussi solidarité et soutien mutuel. Et donc, c'est l'affaire de tous. Parce que c'est inimaginable aujourd'hui. Vous allez dans certaines provinces du même pays, vous y arrivez, vous vous présentez, on commence à vous poser des questions, de savoir d'ici jusqu'à chez vous, c'est combien de kilomètres. On apprend que vous souffrez là-bas, alors que c'est dans les mêmes pays.
12: Et pour sa part, l'abbé Aurélien Roukouata, directeur de la commission diocésaine Justice et Paix, CDJP, a développé la thématique sur le rôle de la résolution extrajudiciaire des conflits dans la construction de la cohésion sociale. Il a noté que la CDJP a déjà organisé des espaces où les personnes en conflit peuvent se rencontrer, se parler et résoudre leurs malentendus sans qu'elles ne soient forcées. Il a précisé que ces instances s'occupent uniquement des questions civiles dans l'objectif de réconcilier les parties prenante au conflit, on l'écoute.
19: Quels sont les avantages et les bénéfices de cette expérience de résolution amiable? C'est que ces procédures ici préservent, dans une certaine mesure, la relation entre les parties. Le tribunal tranche. Il désigne un gagnant et un perdant. Une médiation, une conciliation cherche un accord que les deux parties peuvent accepter.
12: Et au cours de cette même journée, d'autres thèmes ont été exposés, c'est notamment l'idéologie du terrorisme vis-à-vis de la foi et le point de vue des fidèles musulmans sur les actions terroristes des ADF. Et à l'occasion de la journée internationale de la paix célébrée, c'est lundi 21 septembre 2026, la DIFEGU a organisé une cérémonie de reconnaissance en faveur de plusieurs personnes engagées dans la lutte pour la paix. L'activité s'est déroulée à l'hôtel Believe en présence de plusieurs invités et membres de l'organisation. Au total, 16 personnes, dont 12 hommes et 4 personnes, ont reçu des brevets de distinction comme alliés de la lutte pour la paix. Après 12 ans d'existence, l'organisation affirme que la lutte ne s'arrêtera pas aujourd'hui. Elle attend poursuivre ses actions contre l'insécurité et elle appelle ainsi les autorités à évaluer les efforts déjà fournis dans cette lutte et à renforcer les actions.
10: Un sentiment de satisfaction pour avoir contribué à une lutte, mais un sentiment de déception et de satisfaction pour avoir passé 12 ans de lutte, mais sans que la paix soit là. Merci à tous ceux qui ont soutenu notre lutte, la population, les héros dans l'ombre. L'autorité nous disant, avant que Difegu ne soit créé, la population de la RDC, de l'Est en particulier, vivait déjà l'absence de la paix.
12: Et je le disais en titre, la société civile Force Vive de la commune de Voulamba alerte sur la persistance des incursions nocturnes, des cambriolages et des violences sexuelles perpétrées par des hommes non identifiés dans cette municipalité de la ville de Boutembo et ses environs. Dans un communiqué publié ce lundi 21 septembre 2026, la structure rapporte un nouveau cas survenu dans la nuit du 19 au 20 septembre et entre minuit et 10h30. Quatre individus, certains en tenue militaire et d'autres en tenue civile, armés de fusils et d'armes blanches, ont fait irruption dans la cellule de l'hôpital en face de l'hôpital général de référence de Kitatumba au quartier Kambali. Les assaillants ont enlevé une femme de 31 ans et l'ont conduite à quelques mètres de son domicile où elle a été violée tour à tour par les quatre hommes, indique la société civile. Et outre ces violences sexuelles, les malfrats ont emporté trois téléphones Android, un téléphone à touche, $50 américains et 15 000 francs congolais appartenant à la victime, actuellement prise en charge dans une structure sanitaire de la place. On va terminer en sport. Le monde célèbre la journée internationale de la paix. C'est lundi 21 septembre 2026. À Boutembo, cette journée elle ne s'est pas passée inaperçue. Certains athlètes pratiquant le cyclisme, la course à pied, tout comme les relais en ville de Boutembo, ont célébré cette journée de leur manière. Et l'Union sportive des Vélus de Masserec a tenu son assemblée générale ordinaire dimanche 20 septembre 2026. Dans la salle Moussou Moutoma à l'UVV2. Lors de l'évaluation de la saison passée, l'équipe a connu de problèmes financiers au point qu'elle a accumulé des dettes. Voilà, il est exactement pile, c'était 30, c'est la fin de cette édition. Merci à vous tous qui l'avez écouté. Merci à Rodrigue Louvalenda qui l'a mise en onde. Moi, je suis Philippe Macomer, à très bonne suite des programmes de Radio Moto Boutembo Beni.

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0: 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Communiqué du paiement des allocations familiales du deuxième trimestre 2026. La Caisse nationale de sécurité sociale CNCS en sigle évite tous les points focaux des employeurs de Butembo du territoire de Lubero à passer à Simbiro à partir de 8h45 du mardi 22 septembre 2026, mené chacun de preuves de paiement des cotisations sociales de mois d'avril, mai et juin 2026 et du rapport de paie du premier trimestre 2026 pour ceux qui ne l'ont pas encore déposé, enfin de toucher, suivant le calendrier affiché sur les valves de la CNCS, les allocations familiales du deuxième trimestre 2026 à faveur des enfants éligibles de leurs travailleurs. Aussi, la CNCS informe tous les travailleurs que l'éligibilité d'un enfant tient strictement compte des pièces introduites en faveur du dit enfant et du paiement complet des cotisations sociales des trimestres. Enfin, la CNC se rappelle aux assurés bénéficiaires des allocations familiales de bien vouloir actualiser les pièces ci-après. Certificat de vie pour les enfants de moins de 6 ans. Certificat de scolarité ou fréquentation de l'année scolaire et ou académique 2025-2026 pour les enfants en âge de scolarité et c'est pour éviter des désagréments dans le traitement de vos dossiers à partir du deuxième trimestre 2026, qu'on les communique. Ainsi fait à Butembo, le 18 septembre 2026, le responsable du bureau, Didier Albati Bin Masoudi, chef de division.
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0: dans le nord Kivu et le sud Kivu, le gouvernement de la RDC, à travers les FONAREV, avec l'appui des agences des Nations Unies, met en œuvre un projet d'assistance aux victimes des violences sexuelles liées aux conflits et autres crimes graves. 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À Lubero, par exemple, les services sont disponibles à l'hôpital général des références de Lubero, au centre de santé Kavetia, Kaseye et Kisalala. À Moussienene, l'accompagnement est disponible à l'hôpital général des références de Moussienene, au centre de santé Rutumbe, Iwatama et Mabambi. À Boutembo, les services sont disponibles notamment à l'hôpital général des références Kitatumba, au centre de santé Wulamba, Wulindi et au centre hospitalier Kivika. Les violences sexuelles liées au conflit sont des crimes graves qui portent atteinte à la dignité humaine. 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

0: Bienvenue à vous si vous nous rejoignez. Retrouvons à présent le magazine de Radio Vatican Afrique qui sera suivi de l'Évangile du jour. Puis dans la seconde partie de cette heure, c'est Yves Boulevin et sa chronique psychologique que vous retrouverez, suivie de vos 5 minutes avec Marie et enfin, le sens des mots de Christine Pellistrandi. Bonne écoute sur votre radio chrétienne.
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2: Amis et fidèles auditeurs, bienvenue et merci d'être à notre écoute. Voici les principaux titres.

0: Face à la diminution des vocations et au recul du nombre de communautés, le pape Léon XIV a encouragé les sœurs Clarisse Capucines d'Italie à ne pas céder au repli, mais à approfondir la prière, la formation, la communion fraternelle et l'accompagnement spirituel. C'était lors de l'audience qu'il leur a accordé lundi matin. Nous y revenons tout à l'heure. À l'approche de la 100e journée mondiale des missions placée sous le thème Un dans le Christ, uni dans la mission, prévu le 18 octobre prochain, le Cameroun a lancé samedi dernier ses célébrations à Envolié Yaoundé. Notre correspondante nous livre tous les détails. L'Église catholique au Malawi a célébré les 125 ans de présence stable dans le pays, marqué par l'ordination des deux nouveaux prêtres à la paroisse Sainte-Marie de Nzama. Le secrétaire du dicastère pour l'évangélisation y a représenté le Saint-Siège. L'actualité sociale et politique sur le continent nous conduira tour à tour en République démocratique du Congo, au Burundi, en Éthiopie, entre autres. Enfin, pour boucler cette édition à l'approche du voyage du pape en France, nous écouterons Mgr Laurent Ulrich, archevêque de Paris, qui estime que ce voyage est un pont culturel et pastoral pour réveiller la foi et nourrir la réflexion sur la culture et la dignité de la vie. À tous et à chacun, excellentes conditions d'écoute.
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0: Regarder avec espérance l'avenir de la vie contemplative. C'est l'invitation de Léon XIV aux sœurs Clarisse Capucines d'Italie. C'était à l'occasion de leur assemblée fédérale. Dans un contexte italien marqué par la diminution des vocations et le recul du nombre des communautés, il les a encouragés à ne pas céder au repli, mais à approfondir la prière, la formation, la communion fraternelle et l'accompagnement spirituel. Au terme de la prière de l'Angélus dimanche, place Saint-Pierre, le pape a prié pour la Somalie où la crise humanitaire latente s'est renforcée à cause de la violence et de la sécheresse. Il a en outre rappelé qu'il ne fallait pas oublier le passé et à apprendre au contraire des erreurs de l'histoire. Mgr Jamal Kader Daibes, administrateur apostolique de Mogadiscio, revient sur cet appel du Saint-Père.
2: Nous sommes reconnaissants au Saint-Père pour avoir lancé cet appel en faveur de la Somalie, où la situation est vraiment grave à cause de l'instabilité politique et la sécheresse. Cette sécheresse qui provoque des déplacements de la population et ces personnes ont perdu tout, ont perdu leur bétail, leur maison, leur récolte, la possibilité de gagner leur vie. Et alors, les besoins immédiats sont l'eau, la nourriture, l'abri, le soin de santé, la nutrition, surtout pour les enfants et les personnes âgées. Et c'est pourquoi Caritas Somalie, le bras humanitaire de l'Église, continue à travailler et à répondre à ces besoins. Nous travaillons sur l'eau et l'hygiène, l'alimentation et la nutrition, la santé, la protection et le soin des moyens, aux moyens de subsistance.
0: Mgr Jamal Kader Daib, administrateur apostolique de Mogadiscio en Somalie, propos recueillis par notre consoeur Simonetti. À l'occasion de la Journée internationale de la paix célébrée le 21 septembre, l'évêque de Tombura Yambio, Mgr Barina Eduardo Kusala, a exhorté la population du Soudan et du Soudan du Sud à investir dans la paix pour tous, partout et chaque jour. La paix est plus que la simple absence de guerre. Elle exige la justice, la dignité, la sécurité, la réconciliation et le courage de rétablir la confiance, a écrit Mgr Barani, par ailleurs président de la commission Justice et Paix de la Conférence épiscopale catholique du Soudan et du Soudan du Sud. Nos peuples portent des blessures depuis trop longtemps, mais nos blessures, a-t-il souligné, font partie de notre histoire. La paix est l'héritage que nous devons laisser à nos enfants. dans une période particulièrement délicate pour le Soudan et le Soudan du Sud, Mgr Barani a invité toutes les composantes de la société à faire en sorte, je le cite, que nos différences ne deviennent jamais un motif de violence, que le dialogue remplace la confrontation et que les pouvoirs publics soient au service du bien commun. Il a en outre insisté sur le processus électoral auquel les deux pays se préparent en demandant que la participation politique soit pacifique et exempte de peur, d'intimidation et de violence. Au Malawi, l'Église a célébré le jubilé marquant le début de l'œuvre missionnaire entamée il y a 125 ans. Pour l'occasion, Mgr Fortunatus Nwachukwu, envoyé de Saint-Siège, a présidé une messe solennelle à la paroisse Sainte-Marie de Nzama dans le diocèse de Dzedza. Au cours de cette messe, il a rendu hommage aux pionniers, à savoir les Pères Blancs, les missionnaires, Montfortin et d'autres. Il a rappelé le sacrifice de ces évangélisateurs qui ont tout quitté, affirmant qu'aujourd'hui nous sommes les gerbes de ce qu'ils ont semé. Signe de la fécondité de 125 ans d'évangélisation, de nouveaux prêtres ont été ordonnés. Mgr Nwachukwu leur a rappelé que le sacerdoce n'est pas un privilège, mais un service. Comme tout autre chrétien, vous êtes avant tout des missionnaires, a-t-il dit, avant de les exhorter à transmettre fidèlement la parole de Dieu sans jamais la remplacer par leurs propres idées. La 100e édition de la Journée mondiale des missions sera célébrée le 18 octobre prochain. Sur le terrain, les différentes églises locales n'ont pas attendu pour lancer les festivités. C'est le cas notamment au Cameroun où le coup d'envoi des célébrations nationales a été donné samedi dernier en voilier Yaoundé. Des délégations venues de plusieurs diocèses du pays ont pris part à ce rendez-vous placé sous le thème « Un dans le Christ, uni dans la mission » choisi par le pape Léon XIV. Reportage de notre correspondante sur place.
3: La rencontre du 19 septembre 2026 à Yaoundé marque l'ouverture de la phase célébrative du centenaire de la Journée mondiale des missions au Cameroun. Mgr Faustin Bassanjodo, archevêque de Garoua.
4: Rendons grâce pour toutes les personnes qui se sont engagées pour la mission. Nous allons faire autant et peut-être davantage encore pour que Christ soit connu, que tout le monde sente l'appel à être missionnaire du Christ partout où nous sommes.
3: Pour sa part, Mgr Emmanuel Dassou Youfan, évêque de Bafia, s'est particulièrement réjoui du thème choisi par le Saint-Père, le pape Léon XIV, pour cette 100e édition de la Journée mondiale des missions, un dans le Christ, uni dans la mission.
5: Nous sommes là au cœur même de la condition pour porter du fruit dans la dynamique missionnaire. Et ce que je pourrais souhaiter, c'est que en repartant d'ici, la merveilleuse ambiance qui règne entre les différents participants venus des quatre coins du Cameroun puisse se poursuivre à travers une véritable unité dans le Christ pour que nous puissions convertir ceux vers qui nous sommes envoyés.
3: Sœur Pulcheringono Amogou voit dans ce rassemblement une grande fête des enfants de Dieu.
6: C'est la commémoration de l'Église Famille de Dieu qui se rassemble pour rendre grâce des merveilles que le Seigneur accomplit dans nos vies d'une part, et puis nous rappeler ceux qui ont aidé à mettre en place les OPM et qui ne cessent d'œuvrer pour le développement de l'Église, pour la propagation de la foi.
3: Le directeur national des œuvres pontificales missionnaires, le père Cletus Achouama.
7: Il faut qu'on travaille ensemble comme les chrétiens, tous les baptisés, pour proclamer la bonne nouvelle à tout le monde.
3: La célébration nationale du centenaire de la Journée mondiale des missions ouvre ainsi un temps de mémoire, mais surtout de projection vers l'avenir qui consiste à passer progressivement d'une église.
7: Bonne nouvelle à tout le monde.
3: La célébration nationale du centenaire de la Journée mondiale des missions ouvre ainsi un temps de mémoire, mais surtout de projection vers l'avenir qui consiste à passer progressivement d'une église.
0: Atteinte aux droits humains contre des mineurs artisanaux dans l'est de la RDC, où le mouvement du 23 mars, dans un rapport publié lundi, tire d'importants revenus de l'exploitation de minerais. Dans ce rapport, l'ONG assure que les combattants du M23 se sont rendus coupables d'exécutions sommaires, de tortures, de détentions arbitraires, de travail forcé et de recrutement forcé dans des sites miniers sous contrôle du groupe. L'ONG a notamment recueilli des informations sur l'exécution sommaire de 18 mineurs artisanaux à Roubaïa,

0: dans la province du Nord-Kivu et dans la mine d'or artisanale de Lomera, située dans la province voisine du Sud-Kivu. Les principaux groupes armés en Éthiopie, dont ceux des États régionaux du Tigré, de l'Amara et de l'Oromia, viennent de former une alliance pour renverser le gouvernement fédéral et faciliter un gouvernement de transition, a déclaré dimanche Emmanuel Assefa, vice-président du Front de libération du Tigré. Il a précisé que l'alliance comprenait sept groupes armés, dont les forces tigréennes, les milices nationalistes Amara des Fano et l'armée de libération Oromo Rébellion active dans la région la plus peuplée. Toujours en Éthiopie, le 18 septembre dernier, les équipes de Médecins sans frontières ont fait face à un afflux des blessés à la suite des violences survenues dans le Woreda Special Ditang frontalier avec le Soudan du Sud, a affirmé l'ONG dans le communiqué diffusé dimanche soir. En effet, au moins 12 personnes ont été tuées et des dizaines d'autres blessées dans les violences survenues vendredi dans l'ouest de l'Éthiopie, proche de la frontière avec le Soudan du Sud, a déploré Médecins sans frontières. Au moins 10 mineurs sont morts dans l'effondrement d'une mine d'or au Soudan, ont indiqué dimanche deux survivants quelques jours après un drame similaire qui a fait 82 victimes dans une autre mine de ce pays ravagé par la guerre. Depuis le début du conflit entre l'armée soudanaise et les paramilitaires des forces de soutien rapide en avril 2023, les deux camps ont tiré profit des sources du pays, notamment du commerce de l'or évalué à des milliards de dollars. Le rapporteur spécial des droits de l'homme sur le Burundi à l'ONU alerte sur le signe avant-coureur d'une crise électorale à l'approche de la présidentielle de 2027. Devant le Conseil onusien des droits de l'homme le 18 septembre dernier, Fortuné Gaëtan Zongo a prévenu qu'une tension électorale peut rapidement se transformer en une crise politique et sécuritaire. Il parle d'une restriction du pluralisme politique, la hausse exorbitante de la caution de candidature, l'exclusion des candidats potentiels, entre autres. Mais l'ambassadeur du Burundi à l'ONU nie toutes ces accusations et parle plutôt de campagne de contestation des résultats qui en seront issus. Léonce Bitario.
1: L'élection présidentielle de mai 2027 achèvera un cycle marqué par la domination du CNDD-FDD au pouvoir. Le rapporteur spécial des droits de l'homme sur le Burundi à l'ONU, Fortuné Gaëtan Zongo parle de plusieurs obstacles à une compétition réelle, notamment les frais de candidature prohibitifs, la persistance d'un environnement coercitif marqué par des exécutions extrajudiciaires, des disparitions forcées, des violations imputables en particulier aux services de renseignement, à la police et aux Imbonerakure du parti au pouvoir. Pour lui, la montée en puissance de ces jeunes suscite une préoccupation particulière. Plusieurs sources les décrivent comme les forces paramilitaires qui mène des activités de surveillance, d'intimidation et de répression, a-t-il dit. De son côté, Elisa Nkerabirori, la représentante du Burundi au Conseil des droits de l'homme à Genève, rejette toutes ces accusations. Elle dénonce plutôt une façon de contester à l'avance les résultats pour la prochaine présidentielle. Il s'agit, selon elle, d'une ingérence hégémonique de certaines puissances occidentales dans l'objectif d'isoler le Burundi de la scène internationale, de l'asphyxier économiquement sous prétexte d'une démarche de protection des droits de l'homme. Pour tout, le rapporteur spécial Gaëtan Zongo invite la communauté internationale à agir de manière préventive et concertée avant 2027 en soutenant une observation électorale indépendante. Léon Sebitariho, Bujumbura, Radio Vatican.
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0: Le pape Léon XIV va effectuer du 25 au 28 septembre prochain un voyage apostolique en France autour du thème « Pour que le monde ait la vie », un thème culturel et pastoral de grande importance dans une société sécularisée qui interpelle l'Église et la société dans son ensemble, comme l'indique Mgr Laurent Ulrich, archevêque de Paris, dans un entretien accordé aux médias du Vatican. Rappelons qu'en analysant les étapes du voyage du pape en Angola et en Guinée équatoriale. En avril dernier, lors d'un entretien accordé à RCF Notre-Dame, Mgr Ulrich mettait en avant une théologie de la vie qui s'oppose à la misère programmée et à la corruption qui prive les populations de leurs droits fondamentaux. À l'approche du voyage du pape en France, il rappelle que le thème choisi pour que le monde ait la vie résonne comme un appel à écouter les témoignages individuels d'espérance face aux réalités d'une Europe sécularisée. On l'écoute.
2: J'espère qu'en effet, les Français, les catholiques, ceux qui viennent à la rencontre directe et qui seront là présents à Paris, puis à Lourdes et à Metz, auront la joie de cette rencontre proche avec un homme qui désire se rapprocher de nous, mais aussi qu'ils seront dans l'écoute très attentive du message, des messages qu'il a à nous dire.
3: Pour que le monde ait la vie, c'est le thème qui a été choisi pour ce voyage apostolique. Peut-on faire un lien avec la loi sur l'aide à mourir récemment adoptée et qui va à l'encontre des valeurs fondamentales soutenues par l'Église?
2: Oui, mais pas seulement avec une loi, mais avec surtout un désir de vivre. Peut-être que la société, les sociétés occidentales, les sociétés dans lesquelles nous sommes, sont plus préoccupées du bien-être et se disent qu'une fois que le bien-être ne peut plus atteindre un certain standard, la vie est considérée comme ne valant plus la peine. Et donc, je crois qu'il y a une lutte assez profonde, une lutte pour le moral, pour la justice la plus profonde à l'égard de tous, pour le respect le plus assuré à l'égard de tous. Il y a là quelque chose qui mérite d'être en permanence transformé et que le goût de vivre que nous recevons, nous, dans notre foi, peut être transmis, porté par des gens, même s'ils ne partagent pas notre foi chrétienne, pour que ce soit vraiment le respect des autres, le désir d'une fraternité vécue à tous les instants de la vie pour porter ceux qui sont le plus en difficulté. C'est cela qui est visé et que, j'espère, le pape voudrait encourager.
3: Le programme de la visite de Léon XIV est très dense, mais il y a ce rendez-vous vendredi après-midi à Notre-Dame avec le clergé parisien. C'est un rendez-vous important, Mgr Ulrich, pour l'Église de Paris.
2: Oui, c'est un moment important. Quand je l'ai invité le 25 août de l'année dernière, 2025, il m'a dit « Ah oui, j'aimerais bien voir Notre-Dame ». Mais il voulait voir Notre-Dame comme ce lieu de prière qu'elle est redevenue après la restauration consécutive à l'incendie. Et nous avons choisi que ce soit avec, et avec lui, nous avons choisi cela, avec les prêtres, avec les diacres, avec les épouses de diacres, avec les consacrés, les religieux, les religieuses et les séminaristes, comme un moment un peu d'intimité familiale du père, du pasteur, avec le peuple des personnes consacrées à l'annonce de l'Évangile dans notre pays.
3: Après avoir travaillé longtemps aux préparatifs de cette visite, Mgr Ulrich, et alors que le pape est sur le point d'arriver, qu'attendez-vous personnellement de ces passages de Léon XIV à Paris?
2: Que ça soutienne l'énergie chrétienne et missionnaire, que la place des chrétiens, que la place de leur témoignage puisse être bien entendue et que eux, ils sentent qu'ils ont la possibilité d'être de vrais témoins dans une société qui est de fait sécularisée et multiconfessionnelle. Et il y a un témoignage à donner qui est un vrai témoignage d'espérance. Et j'espère bien que les chrétiens pourront s'appuyer sur le témoignage du pape et que les non-chrétiens pourront en être aussi instruits et renforcés dans leur désir de vivre et d'aimer leurs frères et sœurs.
0: Mgr Laurent Ulrich qui répondait aux questions de Jean-Charles Puzzolu. Pour l'archevêque de Paris, le voyage du pape en France est un pont culturel, pastoral, pour réveiller la foi et nourrir la réflexion sur la culture de la dignité et de la vie.
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0: C'est par ici que nous mettons un point final à notre programme. Merci de l'avoir suivi. Au revoir et à la prochaine.

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1: 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Alors, Kwanini Star RDC. Je ne vois pas ce que nous disons à Star Est. Star RDC, ça va vous. C'est le cas du Congo. Donc, le gouvernement a analysé et a compris que les mêmes réalités des conflits et guerres se sont étendues jusqu'à l'ouest. 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
0: Okay.
2: Ça va?
0: Oui, merci. Merci Fabrice. Parce que nous sommes Dada Mariana, nous avons Kongeza, nous avons Marmor Poupokea, nous avons Kito Fulani, ça va Bougani surtout, et nous avons Radio, nous avons contribué à ce projet, où nous avons chargé les médias dans les projets.
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0: Merci beaucoup, Joël Cassesson fait son entrée pour notre bulletin d'information. Après, nous allons suivre notre deuxième tranche de publicité. C'est parti.
1: Trois semaines après la rentrée scolaire, plusieurs écoles du groupement de Moigné à territoire de l'Oubéro Nord Kivu restent fermées à raison de l'insécurité et de déplacement de la population. Les constats étaient réalisés par les conseils locaux de la jeunesse. C'est l'Opres Cassiano, président de la structure juvénile dans les villages de Maoussa, Lumba, Sijambale. La reprise des activités scolaires demeure certaine. Dans ces villages, il s'observe selon lui une faible présence des enseignants et des élèves.
2: Les activités scolaires peinent à reprendre normalement. Nous constatons avec regret que plus de 5 écoles pourraient ne pas reprendre leurs activités faute des conditions favorables, les déplacements de la population, les sécurités persistantes et l'absence de nombreux enseignants et les élèves constituent des obstacles majeurs à la continuité de l'éducation dans notre milieu.
1: Le président du conseil local de la jeunesse de Moigné appelle les parents et les enseignants à s'impliquer pour que la reprise des cours soit effective dans le respect des mesures barrières contre la maladie à virus Ebola. Il plaide également pour le renforcement de la sécurité afin de permettre aux enfants de poursuivre leurs études sans crainte.
2: Nous encourageons les parents à envoyer leurs enfants à l'école et les enseignants à reprendre leur poste dans le respect des mesures sanitaires recommandées. L'éducation est essentielle pour l'avenir de nos enfants, messieurs les journalistes. Nous lançons également un appel au gouvernement congolais afin qu'il renforce les efforts pour le rétablissement d'une paix durable dans les groupements moyens. Nous demandons notamment le déploiement et les renforcements des forces sécuritaires dans les villages affectés.
1: C'est depuis le 1er septembre 2026 que les activités scolaires ont repris sur toute l'étendue de la RDC. Cependant, dans certaines régions, la reprise des cours n'a pas été effective ces jours-là suite à la sécurité ou à la maladie à virus Ebola. L'humanité commémore ce lundi 21 septembre la journée internationale de la paix en territoire de Rutshuru. Cette journée est placée sous le thème local, je cite, investir dans les initiatives des femmes et des jeunes comme acteurs de paix, de renforcement de la cohésion sociale et la prévention des conflits. Fin des citations. C'est une occasion pour les femmes et les jeunes de partager leurs expériences et d'appeler à renforcer les efforts dans la construction de la paix. 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Et puis, un incendie d'origine en Corinconie a ravagé ce lundi 21 septembre 2026 vers 19h locale une partie des installations de l'hôpital général de référence de Mambasa dans la province de l'Ituri. Le fait s'est déclaré à proximité du bâtiment abritant les services de soins intensifs. La charpente a été touchée par les flammes. Selon une garde-malade rescapée, les sinistres seraient partis d'un ancien dépôt construit à planche. C'est un vieux dépôt à planche qui a provoqué l'effet, témoigne-t-elle à RMBB. La propagation des flammes a provoqué un mouvement de panique au sein de l'hôpital. Plusieurs malades ont été évacués vers l'extérieur pour éviter tout risque. Même des patients admis en soins intensifs auraient pu être mis à l'abri. Des équipements, des prises en charge, notamment des lits et d'autres matériels médicaux également étaient sortis de bâtiments. Certains auraient été partiellement endommagés par les faits. L'origine exacte de l'incendie reste inconnue. C'est la fin de ces bulletins d'information. Merci à vous de l'avoir suivi. 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
0: 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Il est midi et demi en temps universel, 14h30 ici à Paris. C'est l'heure d'Afrique Midi. Bonjour Nicolas Sûr.
6: Bonjour Anne Kortzner, bonjour à toutes et à tous. En République démocratique du Congo, le pouvoir mobilise ce mardi en faveur du projet de changement de constitution. Il y a une semaine, l'opposition tentait de manifester contre, manifestation qui avait été dispersée dans la violence à Kinshasa. La fête nationale au Mali, le président de la transition, le général Assimi Goïta, a prononcé hier soir un discours dans lequel il s'est félicité de l'état de l'économie du pays. Il a aussi promis de renforcer davantage la lutte contre les groupes armés terroristes et prôner la réconciliation. Les expulsions massives de migrants mises en œuvre depuis un an et demi par l'administration Trump, des accords entourés de la plus grande opacité ont été signés avec 13 pays d'Afrique pour les accueillir. L'enquête The Deportation Project du collectif de presse Forbidden Stories lève depuis hier un coin du voile.
0: Et notre consoeur de France 24, Karina Chabot, a mené l'enquête sur les expulsions à destination du Ghana et d'Eswatini, l'ancien Swaziland. Elle sera notre invitée tout à l'heure. En République démocratique du Congo, le camp au pouvoir organise aujourd'hui plusieurs marches à travers le pays.
6: Des marches pour soutenir le projet de modification de la Constitution défendu par la majorité présidentielle. À Kinshasa, la mobilisation a commencé devant le siège de l'UDPS, le parti du pouvoir. Pauline Azidi, vous êtes sur place et il y a du monde.
7: Oui, c'est une démonstration de force qui est en train d'effectuer le parti du président Félix Tshisekedi. Depuis ce matin, de nombreux militants sympathisants affluent vers ce cortège qui ne cesse de grossir. Il y a un important dispositif sécuritaire autour du rassemblement, mais moins imposant que celui de mardi dernier pour encadrer la marche de l'opposition. Et sur place, les manifestants ne cachent pas qu'un des objectifs est de donner une leçon justement à cette opposition pour montrer la capacité de mobilisation du pouvoir. Véronique, une maman dans la file, nous a confié « Nous avons été 37 ans dans l'opposition, nous savons ce que c'est la lutte et nous sommes prêts à continuer ». Le mot d'ordre, c'est le soutien au président et au projet de changement de la Constitution qui ouvrirait la voie à un troisième mandat pour le chef de l'État, sans oublier de condamner aussi l'agression rwandaise à l'Est. Les manifestants sont désormais en train de se rassembler aux abords du Stade des Martyrs sur le boulevard Triomphal. Des responsables politiques doivent prendre la parole sur une scène installée sur un camion. On attend notamment la déclaration d'Augustin Kabouya, secrétaire général de l'UDPS et organisateur du rassemblement.
6: Pauline Azidi, correspondante de RFI à Kinshasa. La RDC est confrontée à une épidémie d'Ebola de grande ampleur, mais c'est loin d'être la seule urgence. Le cluster santé, la structure qui coordonne l'action des ONG nationales et internationales actives dans le domaine sanitaire, appelle à ne pas oublier les autres épidémies qui sévissent dans le pays, comme le choléra ou la rougeole. Les financements manquent, je ne sais pas sur Ligodi.
8: Oui, Nicolas, 3 épidémies, mais souvent les mêmes moyens pour y répondre. Début septembre, le choléra avait provoqué plus de 43 000 cas suspects et 1050 décès depuis le début de l'année. Le dernier bilan disponible pour la rougeole faisait état de plus de 120 000 cas suspects et de 1600 morts. Et près de 8 malades sur 10 avaient moins de 5 ans. Dans le même temps, la riposte contre Ebola mobilise des soignants, des laboratoires, des véhicules, des systèmes de surveillance et des stocks de médicaments également nécessaires face à ces deux maladies. Les financements manquent aussi. Au 31 août, moins de la moitié moitié des 2,13 milliards de dollars demandés pour l'ensemble. La réponse humanitaire avait été reçue. Les clusters santé redoutent donc qu'une concentration excessive de ressources sur Ebola ne fragilise ailleurs la vaccination, les accouchements, la santé mentale ou la prise en charge des victimes de violences sexuelles. Il recommande de réserver explicitement du personnel et des moyens aux soins non liés à Ebola, de sécuriser les stocks des médicaments et de mieux coordonner les financements. Objectif Nicolas, contenir Ebola sans provoquer un recul des autres services essentiels.
0: Au Congo-Brazzaville, l'Observatoire des droits de l'homme, l'OCDH, présente son bilan de l'opération Zéro Koulouna.
9: Une opération anti-criminalité contre de jeunes délinquants urbains qu'on appelle au Congo les Koulouna ou bébés noirs. Elle avait été confiée, cette opération, par le président Sassou à la DGSP, la Direction Générale de la Sécurité Présidentielle. Eh bien, l'OCDH affirme avoir recensé 561 cas de disparition dans les quatre principales agglomérations du pays, Brazzaville, Pointe-Noire, Dolisy, Unkaï. Parfait Moukoko est le président du conseil d'administration de l'Observatoire congolais des droits de l'homme.
10: Nous reconnaissons la légitimité et la pertinence de la lutte contre la criminalité. Mais l'Observatoire congolais des droits de l'homme rappelle que ce pays a des lois. Ce pays se veut un état de droit. Ce pays a des institutions et services compétents. Pourquoi remettre le rôle de la lutte contre la criminalité à un corps spécialisé, chargé de la sécurité du président et de sa famille? Nous demandons aux autorités de judiciariser l'opération Zéro Koulouna, que les personnes arrêtées soient jugées devant des tribunaux compétents, où les uns et les autres ont la possibilité de se défendre. La DGSP doit répondre du lieu de détention, du sort, pour ceux qui sont déjà décédés certainement, et pour d'autres, ceux qui se sont portés disparus, détenus dans des endroits que nous ne connaissons pas, que nul ne connaît, 561 personnes sont soustraites à la protection de la loi.
9: Des propos recueillis par Amélie Tchulé. En Guinée équatoriale, le parquet général déclare groupe terroriste la CORED, la coalition des opposants politiques. La justice équato-guinéenne annonce même des récompenses pour qui livrerait ses membres. Dans le viseur, Polycarpe Samba, des responsables de 13 partis politiques et associations critiques envers les autorités de Malabo.
11: Oui, Nicolas, ses opposants vivent pour la majorité en exil dans divers pays européens, notamment en France, en Espagne et au Royaume-Uni. Dans une résolution lue hier devant la presse, le procureur général Anatalio Nzangemamange a annoncé la mise en place de récompenses financières pour les personnes, institutions ou gouvernements engagés dans la lutte contre le terrorisme qui pourraient faire rapatrier en Guinée équatoriale les cadres du collectif CORED. Le chef de file de la coalition, Salomon Abe Sondon, qui vit aujourd'hui à Londres et qui avait été désigné comme le principal commanditaire d'un coup d'État que le régime équato-guinéen dit avoir déjoué en 2017, est tout en haut de la liste. Pour son seul rapatriement, Malabo est prêt à payer jusqu'à 1,5 million d'euros, soit environ 1 milliard de francs CFA. 12 autres noms sont sur la liste avec des récompenses là aussi élevées, allant de 700 000 à 1 million d'euros. Selon les autorités de Malabo, la CORED avait, après avoir échoué dans son projet de coup d'État de 2017, a désormais activé un plan B, ce plan consistant à solliciter le soutien de groupes armés internationaux tels que les djihadistes d'Al-Qaïda ou Boko Haram en vue d'attenter à la vie du chef de l'État, de renverser le gouvernement par la violence et de commettre des attentats contre des marchés, des bâtiments publics et des ambassades, a assuré le parquet.
0: Le Mali célèbre aujourd'hui le 66e anniversaire de son indépendance.
9: Et comme de coutume, le chef de la junte, le général Assimi Goïta, s'est adressé à la nation hier lors d'une allocution radio-télévisée. Alors que les attaques djihadistes sont en recrudescence, il a réaffirmé sa volonté de défendre l'intégrité nationale tout en appelant au dialogue, Serge Daniel.
12: Le 66e anniversaire de l'indépendance du Mali coïncide avec l'an 5 du coup d'État des militaires qui ont renversé l'ancien président malien Ibrahim Boubacar Keïta. Lors d'une allocution radio-télévisée lundi soir, le chef de la junte malienne fixe les priorités de son action future à la tête de l'État. Général Assimi Goïta.
13: Mes chers compatriotes, tout en demeurant ouvert au dialogue et à la réconciliation entre frères maliens, notre volonté ferme de défendre l'intégrité de notre territoire et l'unité nationale reste intacte. Dans ce contexte, la lutte contre l'insécurité et les groupes armés terroristes va se renforcer davantage.
12: Sur le terrain, les djihadistes affiliés à Al-Qaïda mènent des opérations contre les positions de l'armée. Par exemple, plus de 100 militaires maliens ont été récemment tués lors de l'attaque djihadiste d'un camp de l'armée malienne dans le centre du pays. Plusieurs dizaines d'autres militaires ont été faits prisonniers. Dans son discours, le général Assimi Goïta s'est incliné devant la mémoire des soldats morts pour la patrie. Il s'est également engagé à renforcer l'outil de défense avec le partenaire stratégique, c'est-à-dire la Russie. Serge Daniel, Dakar, RFI.
9: Assimi Goïta a également estimé que le Mali poursuivait au sein de l'Alliance des États du Sahel sa marche vers la souveraineté. Un discours que ne partagent pas évidemment les opposants au régime de transition. Étienne Fakaba Sissoko est le porte-parole de la Coalition des Forces pour la République, la CFR, menée par l'imam Diko et qui rassemble des opposants politiques ou de la société civile malienne en exil.
14: Je regrette que dans son discours, Assimi Goïta ait associé le 66e anniversaire de notre indépendance au bilan de la transition. On peut aimer profondément le Mali, soutenir nos soldats, défendre notre souveraineté et en même temps demander des comptes à ceux qui aujourd'hui se sont accaparés du pouvoir. Les Maliens attendent des résultats. Pouvoir circuler en toute sécurité, travailler et nourrir leur famille, disposer de l'électricité, vivre librement et retrouver une véritable perspective politique. Ce discours, le fait de ne pas faire allusion à la Russie et au bilan des militaires russes, c'est un aveu d'échec. Tout le monde voit aujourd'hui le bilan de ce partenariat-là. Il y a une dizaine de jours, il y a eu Djoura.
15: Djoura où plus d'une centaine de militaires maliens ont été tués et plusieurs dizaines faits prisonniers par les djihadistes du Jnim.
14: Absolument. Aujourd'hui, le Mali est triste. L'état de délabrement du pays a atteint un niveau jamais égalé dans notre histoire politique. Je refuse aujourd'hui de dire que je suis en fait.
9: Propos recueillis par David Bachet. Au Niger, l'avocat Lirwana Abdourahman, placé en garde à vue hier, il s'était rendu à une convocation de la police judiciaire à Niamey, comme il l'avait lui-même annoncé sur ses réseaux sociaux. Selon plusieurs sources, sa convocation fait suite à certaines de ses publications en ligne sur la situation nigérienne. Le Niger, où cela fait 3 semaines qu'on est sans nouvelles de Moussa Kaka, 3 semaines aussi de silence de la part des autorités. Notre confrère, voix historique de RFI dans le pays jusqu'à la coupure de nos émetteurs, s'est volatilisé après avoir quitté la rédaction de la radio-télévision Sahraouia qu'il dirige. C'était le 31 août dernier. Des voix de plus en plus nombreuses s'élèvent pour demander que la lumière soit faite sur son sort, comme celle d'Alioune Tine, fondateur du think tank Africa Job Center.
16: Je connais bien Moussa Kaka pour être intervenu pour sa libération il y a déjà des années avec l'ancien président Mamadou Tandja. Donc vraiment, nous nous demandons que le président Tchani, qui est à la tête d'un État qu'on considère encore jusqu'à preuve du contraire comme un État de droit, que toutes les actions concrètes soient prises par son gouvernement pour quand même nous dire ce qui est advenu de Moussa Kaka. Il faut qu'on sache où se trouve Moussa Kaka, quelle est la situation dans laquelle elle vit. Il est inadmissible, il est inacceptable que les gens puissent disparaître. Moussa Kaka, tout le monde le connaît, c'est un journaliste professionnel. Ce nom nous dit quelque chose. Du jour au lendemain, qu'il y ait un silence aussi long, cela nous sidère totalement. Et vraiment, nous prions le président Tchani lui-même de faire en sorte que des informations concrètes sur la vie de Moussa Kaka nous parviennent dans les meilleurs délais.
9: L'appel d'Alioune Tine, militant des droits de l'homme et fondateur d'Africa Jump Center pour Moussa Kaka, il répondait aux questions de Magali Lagrange.
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9: Il est 13h43 à Niamey. Dans la deuxième partie d'Afrique Midi, des élections législatives demain au Maroc. Kylian Mbappé, invité exclusif de RFI, et la RDC dans l'attente de la validation des travaux de rénovation du stade des Martyrs de Kinshasa.
0: La campagne pour les législatives s'achève ce soir au Maroc.
9: Une campagne atone qui a surtout vu s'opposer les deux principaux partis de la coalition gouvernementale sur fond de bataille pour le ralliement des notables et des têtes de liste. Des querelles politiciennes qui semblent surtout avoir aggravé le désamour des électeurs pour la classe politique. À Casablanca, le reportage de notre correspondant Mathias Reynal.
17: Dans leur conversation, les Casablancais évoquent à peine les élections. quand le sujet est abordé, c'est rarement pour en dire du bien.
18: C'est vraiment un désastre sur un désastre. J'aimerais que ça s'arrête. Hein.
17: Lassé, cet électeur n'ira pas voter demain.
18: Les politiciens, la formation politique, elle est très importante. C'est-à-dire pour qu'ils puissent défendre le peuple ou défendre un programme électoral, il doit avoir une formation politique. Ils ne connaissent ni la différence entre la droite, la gauche.
17: Un pouvoir d'achat qui stagne, des services publics en crise. Les Marocains attendaient davantage de cette campagne pour les législatives qui n'a pas donné lieu à une véritable confrontation d'idées, de programmes électoraux.
19: Comme on dit, il y a un contenant et un contenu. Là, il n'y a pas le contenu, il n'y a que le contenant. Moi, ça ne me plaît pas, évidemment. Je ne pense pas que ce soit la manière pour faire les choses.
17: Donc, pas totalement désintéressé par la politique?
19: Bien sûr que non, pas totalement. Mais je regarde avec un seul œil. Pas les deux pour l'instant.
17: Finalement, c'est l'abstention qui pourrait profiter de cette crise politique. Les observateurs craignent un niveau record. Mathias Reynal, Casablanca, RFI.
9: Du football, il mène campagne pour remporter son premier ballon d'or. Kylian Mbappé a choisi RFI pour parler en exclusivité de sa saison, du dernier mondial, du nouveau sélectionneur des Bleus, Zinedine Zidane, du Real Madrid où il évolue, et surtout de ses liens avec l'Afrique, des racines profondes avec un père camerounais et une mère algérienne. Extrait de l'entretien qu'il a accordé ce matin, Olivier Pron.
20: J'ai jamais coupé le lien avec mes racines, avec mes origines. Je pense que c'est important parce que d'une part, c'est aussi, ça fait partie de la personne que vous êtes, des valeurs qu'on vous inculque. Et je pense que c'est important. Je suis retourné au Cameroun il n'y a pas longtemps. Et c'était vraiment un super moment. J'ai passé un super moment. Et à chaque fois que je vais en Afrique, je suis toujours extrêmement bien reçu. Je ressens l'amour des gens. Et ça, c'est vraiment important. Et c'est vraiment gratifiant de ressentir le soutien de tout un continent comme ça.
21: On vous a vu à la CAN aussi. Bon, là, vous aviez votre copain Achraf Hakimi.
20: Ouais. Mais j'allais voir Côte d'Ivoire-Cameroun aussi. Super match. C'était à Marrakech. Mais moi, j'aime regarder les matchs. Et la CAN, c'était une super compétition. J'étais très content. Je suis parti soutenir un ami, bien sûr, mais je voulais regarder plusieurs matchs. Je pense que le niveau aujourd'hui est top. J'allais voir Côte d'Ivoire-Cameroun aussi. Super match. C'était à Marrakech. Mais moi, j'aime regarder les matchs. Et la CAN, c'était une super compétition. J'étais très content. Je suis parti soutenir un ami, bien sûr, mais je voulais regarder plusieurs matchs. Je pense que le niveau aujourd'hui est top.
9: C'est international. La CAN 2027 à présent. Les éliminatoires commencent après-demain. Deux journées se disputeront en une semaine à partir de ce jeudi. 8 matchs sont au programme. Parmi eux, le duel entre la RDC et la Guinée équatoriale, prévu au stade des Martyrs de Kinshasa. La rencontre se déroulera-t-elle avec ou sans public? C'est toute la question. La CAF doit encore donner son autorisation à ce sujet après des travaux de rénovation, le Gama Sangou.
22: Fermé depuis décembre 2025, le stade des Martyrs de Kinshasa a subi des grands travaux de réhabilitation. Dixon Yala est conseiller en matière d'infrastructure au ministère des Sports et Loisirs.
23: Il y a eu les premières recommandations de la CAF. C'était en rapport surtout avec les casses qu'il y a eu au mois de septembre. La CAF avait sanctionné en décembre le stade. Nous avions entamé les travaux et en début août, il y a eu une nouvelle inspection qui est tombée et qui nous a fait des nouvelles recommandations. Et nous sommes en train de nous adapter par rapport à ces cahiers des charges.
22: Ces travaux de modernisation seront-ils suffisants pour arracher le feu vert de la Confédération africaine de football? Toute la République reste suspendue au verdict de la

0: prochaine visite d'inspection, comme l'indique Véran Mosengo, président de la FECOFA.
1: Aujourd'hui, nous, ce qu'on a reçu comme go, c'est notre surface de jet, nos vestiaires. Maintenant, il reste des normes de sécurité, de l'accueil de supporters. Ça, il y a un expert CAF qui va inspecter tout ça, voir si nous répondons aux normes de la CAF en termes de sécurité de supporters, parce que c'est important. Nous, on veut bien accueillir le supporter, mais il faut qu'on ait des moyens de les sécuriser.
0: Dans les rues de Kinshasa, l'incertitude passe mal. Les supporters congolais refusent catégoriquement d'envisager un match à huis clos dans la capitale. Face au risque des tribunes vides, plusieurs d'entre eux auraient préféré voir la rencontre délocalisée à Lubumbashi pour s'assurer que les léopards ne soient pas privés de leur 12e homme. Olga Masangu, Kinshasa, RFI.
2: Il est 13h48 à Kinshasa. Anne Kantner, les grands titres de ce mardi 22 septembre.
3: De nouveaux bombardements russes contre des sites industriels en Ukraine et 4 morts civils dans la ville de Dnipro. La guerre et les tirs sur des sites énergétiques doivent être évoqués tout à l'heure à New York par Donald Trump et Volodymyr Zelensky. Les deux hommes participent à l'Assemblée générale des Nations Unies, début des discours des dirigeants du monde entier ce mardi, avec notamment le secrétaire général des Nations Unies, Antonio Guterres, et le président américain. La guerre en Ukraine et les sanctions contre la Russie qui divisent en Europe. Les 27 ont jusqu'à ce soir pour se mettre d'accord sur une liste de personnalités sanctionnées. La France veut en sortir l'homme d'affaires Alisher Usmanov. Le Luxembourg fait une demande similaire pour Mikhail Friedman. Et ça déplaît beaucoup à l'Ukraine, dont la parole est portée en Europe aujourd'hui par la Lettonie, veto letton. Les discussions se poursuivent à Bruxelles. Et puis alors que le prix des carburants augmente sans cesse et que le gouvernement français doit annoncer tout à l'heure des mesures d'aide à la population, Emmanuel Macron, lui, demande à l'Union européenne un certain nombre d'assouplissements, notamment sur la qualité des carburants et des émissions de méthane, comme cela avait été le cas pendant l'épidémie de Covid.
2: C'est la dernière enquête coordonnée par le collectif de presse Forbidden.
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Mesdames, messieurs, salut, merci. Merci d'écouter votre radio pour l'instant. Épopée nostalgique sur votre programme qui entre dans vos oreilles aujourd'hui. Spécialement, nous allons vous présenter quelques rubriques seulement. Nous allons vous poser encore une question en vous remerciant d'avoir répondu à la question de la fois dernière. Nous avions demandé comment on appelle la souche de la maladie à virus Ebola, la 17e épidémie, et bientôt la réponse. On va aussi vous présenter l'histoire du Taïwan et de la Chine, ces deux pays qui se battent. Alors la Chine aujourd'hui qui veut s'approprier l'île de Taïwan. On va recevoir dans cette émission un frère rogationniste du cœur de Jésus qui est là. Vous allez le découvrir, il va aussi nous parler de sa congrégation. Avant qu'on écoute Pichi Banda qui va nous parler d'une histoire d'une mère qui réclame son enfant auprès de l'oiseau qui a gardé cet enfant dans son nid pour le protéger. C'est tout pour les titres, mais pour commencer, on vous offre la musique. Ici, Ewei Arena, Arena Ewei, comme vous voulez. C'est le titre des Singula et Inosbi parmi ces nouvelles chansons des Inosbi. Mesdames, messieurs, épopée nostalgique, c'est parti. Patrick Alungwana, c'est moi. Et tout le monde qui écoute, on vous appelle des cassettes en action.

0: Voilà cette musique parmi nombreuses, les nouvelles de Inosbi qui a chanté avec beaucoup d'autres artistes pour partager différentes émotions, différents sujets et différents thèmes de société. Alors nous partons avec les détails de notre émission Épopée Nostalgique que vous écoutez chaque semaine sur votre radio. Alors nous posons chaque semaine la question et nous répondons la semaine qui arrive. Aujourd'hui, c'est comme c'est une semaine qui arrive. La fois dernière, nous avons demandé comment on appelle la souche de Ebola qui frappe la République démocratique du Congo depuis le milieu du mois de mai 2026. Les auditeurs ont répondu à ceux qui ont ramassé la veste, donc échoué. Et ceux qui ont réussi, je vais donner juste la réponse de la personne qui a réussi, celle qui a dit la souche Bundibugyo, c'est Mourasa Christian des Lubero à Lubero City. Alors d'autres auditeurs qui nous écrivaient, qui réussissaient mais qui restaient anonymes, il faut toujours nous dire d'où vous nous écrivez et votre nom, peut-être où vous travaillez, si vous êtes étudiant, élève ou fonctionnaire quelque part, et ça va nous faire bien. Et voici maintenant la question du jour. Quelle est, sait-il que la Chine est en train de réclamer? La Chine d'ailleurs lui menace de la récupérer. Voilà. Sait-il d'Asie que la Chine est en train de vouloir s'approprier actuellement? Et le numéro reste le même, c'est le 09 91 22 93 21. 09 91 22 93 21. Vous le savez, à la fin de chaque mois, si vous réussissez sur les quatre émissions de non, les quatre questions, oui, de notre épopée, vous avez les cadeaux de Cassette en Action. Alors, on va vous donner un peu de la notoriété de la guerre entre la Chine et le Taïwan. Mesdames, messieurs, voici les contenus de ce reportage.
1: Alerte sur Taïwan. L'île est attaquée par la Chine.
2: Allez, tous à l'intérieur.
1: La course pour se mettre à l'abri des bombardements. La police évacue les derniers passants.
3: Reculez vers le métro.
1: Les visages sont tendus. Sur chaque téléphone, l'annonce de l'alerte aérienne. Les boutiques ferment. En quelques minutes, Taipei, capitale de Taïwan, se fige. Circulation interdite. Mais en fait, c'est un exercice. Il n'y a aucune attaque.

0: Dans un centre de commandement secret, selon Taïwan, Pékin cherchera d'abord à décapiter le pouvoir. Il faut donc s'entraîner à mettre le président à l'abri. Et pour mieux convaincre, Taïwan communique. Des dizaines de caméras, dont la nôtre, filment ces exercices de l'armée taïwanaise. Ici, une simulation de défense anti-aérienne. Ces images seront diffusées en boucle toute l'année sur les chaînes taïwanaises et c'est aussi un message pour la Chine. 10 jours d'exercice au mois d'août. Mise en scène, 2 jours comme 2 nuits de combat réalistes et tirs à balles réelles. Dans cet hôpital, les médecins civils s'entraînent à soigner les soldats qui seraient blessés lors de combats.
1: Nous aimons et nous voulons la paix, mais nous devons être prêts à la guerre, même si nous ne souhaitons pas cette guerre.
0: Une population encore plus inquiète depuis la rencontre cordiale en mai dernier entre Donald Trump et le leader chinois. Le soutien du président américain à Taïwan n'est plus une évidence. Alors, ce père de famille commerçant se prépare lui aussi à un éventuel conflit. 3 enfants, 2 adultes, ils se sentent très concernés par cette menace. Derrière ce rideau, à l'arrière de leur boutique, plusieurs armes factices.
2: C'est un faux T-91. C'est le fusil d'assaut qu'utilise l'armée taïwanaise. J'ai acheté une réplique pour m'entraîner.
0: Pour nous, ils reconstituent le contenu de leur sac à dos, déjà prêt pour le cas où il faudrait fuir rapidement. Des vivres, des médicaments et des garrots, en cas de blessure grave.
2: Celui-là est nouveau et il est pratique.
0: À la disposition des enfants, ces livres intitulés « Si la Chine attaque ». Les 2 garçons reçoivent d'ailleurs, eux aussi, un entraînement sur des armes factices.
3: Si jamais ils sont appelés sous les drapeaux en 2027, si jamais on a la guerre, ce seront des novices au sein de l'armée. Ils auront à peine commencé leur entraînement. Mais là, avec nos exercices, ils auront déjà un peu d'expérience. Ils ne paniqueront pas.
0: Cette famille de la classe moyenne possède une maison à la campagne. Leur vie sur l'île de Taïwan est douce, malgré les menaces de guerre. Pas de criminalité, pas de chômage et une croissance économique en constante hausse. Alors pas question de se laisser dévorer par l'ogre chinois.
2: Aujourd'hui, gagner la guerre, ce n'est pas seulement une question de puissance ou de démographie. Vous voyez bien ce qui se passe entre l'Ukraine et la Russie. Il y a une manière de se battre, même si l'on est en apparence plus faible.
0: Une Chine puissante et de plus en plus menaçante. Ici, des navires chinois et des bombardiers déployés au plus près de Taïwan. Des exercices et des tirs à balles réelles pour impressionner. Le vice-ministre des Affaires étrangères dénonce d'ailleurs une prolifération d'actes d'hostilité.
4: Il y a une très grande agression de la Chine. Par exemple, l'année dernière, en 2025, nous avons eu plus de 5000 incursions dans l'espace de Taïwan. Donc, plus de 5000 avions sont venus faire des incursions chez nous.
0: La Chine n'accepte pas l'actuel statut de Taïwan. L'île jouit d'une totale autonomie avec son armée, ses institutions. Un statut défendu par l'actuel gouvernement et qui convient globalement à la...
5: Pourquoi une réunification avec la Chine? On est taïwanais. La même chose.
0: Alors pour convaincre les Taïwanais, Pékin et son leader Xi Jinping ont activé une autre forme de conflit. Cet expert analyse cette guerre hybride d'influence politique. Voici un influenceur star taïwanais. Il est pro-chinois, son nom Holger Chen. 1 300 000 abonnés. Et des contenus très favorables à Pékin. Sur sa chaîne très regardée, il diffuse en permanence de fausses rumeurs pour discréditer le gouvernement taïwanais.
6: Si vous critiquez le parti au pouvoir à Taïwan, vous irez en prison. Ça, c'est une fausse information.
0: Ici, c'est encore Holger Schenn. Il vante la grande qualité des motos chinoises.

0: croise lors d'un de ses nombreux voyages à Pékin. Ces contenus, qui prônent un rapprochement avec la Chine, inondent en fait les réseaux sociaux taïwanais. Des influenceurs, parfois financés directement par Pékin, ils dépeignent la Chine comme un pays démocratique où il ferait bon vivre. Mais la menace militaire reste la grande peur. Plusieurs îles faisant partie de Taïwan, mais situées très près de la Chine, seraient les premières concernées par une attaque, celle de Kinmen, par exemple. Les plages y sont hérissées de pieux métalliques complètement rouillés. Depuis la guerre froide, Kinmen redoute une invasion de la Chine communiste et se protège. Une tour de haut-parleur fait face à la Chine. Elle diffuse des messages à l'intention de Pékin. À moins de 3 km, les côtes chinoises sont visibles. Cet habitant de Kinmen hisse fièrement le drapeau de Taïwan, mais il se dit fataliste face à la puissance chinoise.
1: Concernant la réunification, je pense que ça se fera tôt ou tard. C'est juste une question de temps. Tôt ou tard.
0: En ferry, les touristes chinois arrivent déjà tous les jours, par dizaines. Globalement, Pékin interdit les voyages vers Taïwan, mais ceux qui habitent sur la rive en face sont autorisés à venir. Des visiteurs convaincus d'être chez eux.
2: C'est la première fois que je viens à Taïwan. Je voulais voir et mon plus grand vœu, c'est la réunification, le plus tôt possible.
0: Deux territoires face à face, une guerre dont personne ne veut, mais qui se prépare.
3: Le scénario d'un débarquement chinois sur ces plages protégées n'est pas exclu, mais Pékin envisage surtout un blocus maritime et aérien pour isoler Taïwan et empêcher cette île de recevoir toute aide extérieure.
4: Voilà ce qui se passe dans l'Asie. Je vous rappelle notre question de cette semaine. Comment on appelle cette ville de l'Asie que la Chine voudrait s'approprier parce que ce grand pays du monde estime que cette ville, c'est une portion de sa terre. Les numéros, c'est le 09-91-22-93-21 et vous serez merveilleusement de notre partie dans Épopée Nostalgique. Merci de nous suivre de partout. Et alors pour l'instant, je l'ai annoncé, il va nous donner quelques informations sur sa congrégation. Nous l'avons invité dans ce programme. Il s'appelle frère Baraka Kavunga. Merci et bienvenue d'être là. Bonjour frère Baraka.
5: Bonjour, merci le journaliste. Bonjour à vous tous, chers auditeurs de la radio mobile Témo Bénin.
4: Alors dans ce programme, il y a une rubrique qu'on appelle Informe-moi, une partie où on donne la parole à tout le monde, aux journalistes, aux hommes et femmes de la communauté pour nous donner quelques informations. Aujourd'hui, c'est votre tour, vous nous parlez de votre congrégation, vous êtes frère rogatien du cœur de Jésus, c'est ça?
6: Oui. 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
1: Dans l'église catholique, nous célébrons le dimanche des missions au troisième dimanche d'octobre, ou le troisième dimanche d'octobre. Et si vous regardez le calendrier, eh bien, le premier dimanche du mois d'octobre, le deuxième dimanche, ça sera le 11, ça sera le 18. Donc, c'est pour le dimanche mondial des missions, eh bien, tombera. L'année 2026 est particulière pour la mission cette année, en ce sens qu'elle est marquée par trois grands anniversaires, à savoir, un, le centenaire de l'institution de la Journée mondiale des missions, lancée en 1926 sous le pontificat du pape Pie XI, là c'est primo. Secondo, il y a le bicentenaire du rosaire vivant, initié à 1826 ou à 1826 par la bienheureuse Pauline Jaricot, qui a profondément contribuer à soutenir la mission de l'Église par la prière, le sacrifice et le partage. Tertio, il y a le 110e anniversaire de la création de l'Union Pontificale Missionnaire, fondée en 1916 par le bienheureux Paolo Manna, un prêtre italien, afin de promouvoir la conscience et la coopération missionnaire au sein de l'Église. Ces trois anniversaires font de l'année 2026 une année exceptionnelle pour raviver l'esprit missionnaire en invitant chaque baptisé à redécouvrir la mission comme une affaire qui concerne tout le monde. Merci.
2: Ok, merci, Révérend Abbé. Maintenant, nous allons parler du Swahili parce que il y a des sujets-là qui ne peuvent pas comprendre ce que vous dites en français.

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0: et de la riposte. Nous devons continuer à écouter les communautés, à répondre à leurs préoccupations, à combattre les rumeurs, la désinformation et à faire de la communication un véritable instrument de la santé publique.
1: À la même occasion, elle a souhaité que l'action actuelle ne soit pas uniquement réactive, mais qu'elle vise à investir dans la surveillance épidémiologique, la prévention et le contrôle des infections, la disponibilité des équipements, la formation du personnel et l'intégration des communautés. La demande a été lancée spécialement aux Ougandais qui ont ouvert depuis dimanche 21 septembre 2026 un autre centre de traitement Ebola avec un laboratoire mobile dans la concession de l'ITAV au voisinage du complexe scolaire Katia. Prisca Luanda veut voir cet ouvrage être un véritable endroit de formation et d'échange d'expérience entre Congolais et Ougandais pour une solution sanitaire durable.
2: Et nous demandons à la communauté de collaborer avec nos amis voisins qui sont venus nous aider. Je crois que nous allons travailler ensemble parce que les Ougandais ne seront pas seuls là-bas. Il y aura aussi des Congolais qui certainement seront plus nombreux et nous continuerons à plaider auprès de la coordination nationale pour la prise en charge de ces gens. Parce que les Ougandais doivent transmettre leurs connaissances aux Congolais et après s'être rassurés que les équipes congolaises ont bien maîtrisé, ils pourront alors rentrer chez eux.
1: Dans ce mot, le conseiller ministre ougandais de la Santé, Dr Romy, a plutôt négocié une bonne collaboration avec d'autres personnels descendant de la ville de Butembo. Cela pour l'intérêt général de la communauté.
3: Un incendie d'origine encore inconnue a ravagé ce lundi pour 21 septembre vers 19h une partie des installations de l'hôpital général de référence des Mambasa en province de l'Ituri. Le feu s'est déclaré à proximité du bâtiment abritant le service des soins intensifs. La charpente a été touchée par des flammes. Selon une garde-malade rescapée, le sinistre serait parti d'un ancien dépôt construit en planches. C'était un vieux dépôt en planches qui a provoqué le feu, témoigne à RMBB. La propagation des flammes a provoqué un mouvement de panique au sein de l'hôpital. Plusieurs malades ont été évacués vers l'extérieur pour éviter tout risque. Même les patients admis aux soins intensifs auraient pu être mis à l'abri. Les équipements des prises en charge, notamment des lits et d'autres matériaux et matériels médicaux, ont également été sortis des bâtiments. Certains auraient été partiellement endommagés par le feu. L'origine exacte de l'incendie ne reste inconnue. L'ampleur des dégâts matériels est encore en cours d'évaluation. Et à noter que le centre de traitement Ebola, actuellement en construction au sein de l'hôpital de Mambasa, n'a pas été touché par l'incendie. Les services de sécurité sont intervenus pour maîtriser la situation et sécuriser le périmètre de l'hôpital afin de prévenir d'éventuels cas de pillage ou de perte de biens. Et pendant ces temps, à Butembo, c'est la Société civile du Congo Sosiko, coordination urbaine, qui dénonce des menaces verbales et intimidations proférées contre les agents humanitaires du Caritas et du Programme alimentaire mondial PAM. Et cela depuis le 19 septembre. Et tout ça, ça va d'une distribution des vivres au site de Miss en zone de santé des Kato en commune Bulengera. Selon Célestin Tassihalia, coordonnateur urbain des Sosiko, certains leaders communautaires de l'aire de santé de Miséveré et des jeunes mal intentionnés se sont livrés à des propos discourtois et à des intimidations envers les humanitaires mobilisés pour assister les populations vulnérables et déplacées. Ces actes ont contraint des équipes humanitaires pour des raisons de sécurité à délocaliser le site de distribution, interrompant une opération vitale pour certaines personnes. Des ménages vulnérables, Sosiko qui demande l'implication de services de sécurité pour protéger les humanitaires. L'humanité a commémoré lundi 21 septembre la journée internationale de la paix, on vous en a parlé. Et en territoire de Rutshuru pour l'instant, cette journée a été placée sous le thème local « Investir dans les initiatives des femmes et des jeunes comme acteurs des paix, le renforcement de la cohésion sociale et la prévention des conflits ». C'est une occasion, Faustin Tawit, vous nous dites, pour les femmes et jeunes de partager leur expérience et d'appeler à renforcer les efforts de la construction de la paix.
4: La femme et le jeune sont des acteurs majeurs de la paix dans la communauté. Dans une famille, par exemple, la femme aide à rapprocher les personnes au point de vue divergent, explique la coordonnatrice de la dynamique des femmes engagées et autoprises en charge des FCA, Clarisse Kivunda.
5: De nature,
4: la femme est une médiatrice. Elle est un pont pour relier le père et les

0: enfants pour relier sa famille et sa belle-famille. Donc, la femme dispose de ses pouvoirs et de cette capacité de rapprocher les gens et de les aider à cohabiter pacifiquement et avec amour. Pour leur part, les jeunes ont formé des clubs d'épée dans lesquels ils apprennent le vivre ensemble. Et à l'occasion de cette journée internationale de la paix, l'encadreur principal du comité des élèves de Rutshuru, Mumbere Musavuli Jospin, invite ses pères à se joindre à ces clubs en vue de la construction de la paix. J'appelle mes pères jeunes qui sont dans différents quartiers, dans différents villages, à venir se joindre aux clubs d'épée et autres groupes de jeunes en vue du développement et que la paix s'améliore pour toujours. Et pour renforcer ces efforts de paix déjà engagés, le point focal du comité des pratiques de paix pour le compte de Paul et Institut Espoir Kasereka appelle les membres de la communauté locale à mettre en valeur les potentialités des jeunes et des femmes pour la construction de la paix.
1: Nous voulons sensibiliser la coutume, nous voulons sensibiliser les hommes et toute la communauté entière à laisser également la place ou la chance aux jeunes et aux femmes de participer à la construction de la paix. Ces jeunes et ces femmes sont déjà engagés dans ce sens-là. Il suffit d'investir suffisamment en eux afin d'exploiter leurs forces.
0: Notez qu'en territoire de Rutshuru, les activités commémoratives de la Journée internationale de la paix ont été organisées par le sous-groupe de travail cohésion sociale en collaboration avec Pole Institute. Depuis Kiwanja pour Radio Motobutembo Beni, Faustin Tawite.
2: Et dans la ville de Beni, plusieurs dizaines de jeunes, parmi lesquels des sans-abri, gagnent désormais leur vie grâce à un encadrement offert par la Fondation Maté Mathieu en ville de Oïcha. Si les uns ont été insérés dans la société avec l'association de chauffeurs, d'autres par contre se sont concentrés désormais au lavage des manteaux et véhicules. L'initiative réduit non seulement le taux de chômage, mais aussi soulage les comités urbains de sécurité. Un dossier que nous présente Sikou Province.
3: Pour la jeunesse de Zévray d'Oïcha, c'est une lueur d'espoir. Ils sont des dizaines de jeunes dans des sans-abri qui se concentrent quotidiennement au lavage des motos et véhicules, au lavage Maté Mathieu, situé sur l'avenue du 30 juin, quartier Mbimbi, récemment équipé des moteurs à pompe tous neufs.
4: Depuis que je me concentre au lavage des véhicules, ma vie s'est améliorée. C'est pourquoi j'endure. Je ne pense plus à voler ou à adhérer à la subversion. Le peu que je gagne ici me suffit. Je ne manque pas à gagner 10 000, voire 15 000 francs à la fin de ma journée et j'appuie mes parents en cas de certains besoins. Je me retrouve fraîchement. Si l'on arrive à bien gérer ses revenus, on aura à subvenir à ses besoins quotidiens. Question de ne pas dilapider. Moi-même, je me suis acheté les fournitures scolaires. Je viens laver les véhicules après les cours.
3: Au-delà de la simple création d'emplois, cette action a un impact direct sur la sécurité urbaine. En occupant ces jeunes et en leur offrant une source de revenus stable, la Fondation contribue à réduire le taux de chômage et à arracher une épine du pied du comité urbain de sécurité en les éloignant des loisivetés et de la délinquance juvénile, confie le notable Maté Mathieu.
5: J'encadre plus de 60 jeunes. D'autres, je les encadre ici comme de laveur de motos et voitures. Et d'autres, je les encadre comme des chauffeurs. J'ai une grande association de chauffeurs qui fait la mobilité de toute la ville d'Oïcha. Le chômage, je les encadre ici comme de laveur de motos et voitures. Et d'autres, je les encadre comme des chauffeurs. J'ai une grande association de chauffeurs qui fait la mobilité de toute la ville d'Oïcha. Le chômage, j'ai trouvé quelque chose à travers ce qu'il faut ici avec moi.
3: Cette démarche d'autonomisation est saluée sur place par les bénéficiaires et toute la communauté résiliente. Sikou Province, des retours de Oïcha. 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
2: La localité de Moussingiré en territoire de Lubero, frontière de Butembo, dans les côtés ouest de la ville, a vécu une paralysie d'activité socio-économique ce mardi. À la base, une mission des FARDC venue de Mabambi Kirima a appelé les habitants de ce milieu à prendre massivement part à un dialogue communautaire pour étudier des voies et moyens de réduire la crise sécuritaire à Moussingiré. Mais l'essentiel a consisté à l'écoute des doléances de la population par rapport à l'influence des Wazalendo de Kassindien, accusés d'être auteurs des plusieurs violations des droits humains à Moussingiré. Au cours du dialogue, la population locale a plaidé pour la délocalisation des volontaires pour la défense de la patrie VDP pour un autre millier du fait que, selon cette population, ils tracassent des civils, organisent des salongos forcés et commettent plusieurs abus. C'est ce que nous dit ici Maître Katembo Mirembe.
6: Nous sollicitons enfin que les forces armées de la République

0: la synergie de Ouazalendo ou du Front Grand Nord, qu'ils puissent s'impliquer de près de cette situation afin de trouver une solution à l'amiable et surtout privilégier l'intérêt supérieur qui est celui de la protection de la population civile. Et vu que la situation est attendue comme ça, une attaque éventuelle peut s'improviser et c'est toujours la population qui est toujours victime quand il y a attaque armée, on sait de la population civile.
1: Et nous allons terminer cette partie en sport, mesdames, messieurs, avec cette actualité qui dit que l'arrivée des nouveaux joueurs au centre de sélection de la RDC, c'est déjà un bon plan pour l'avenir des Léopards. C'est ce que salue Olivier Tshishwaka, analyste sportif à Monto TV. Il a été abordé par Ghislain Kiomboué. Il a rencontré ce mardi et lui a estimé que la présence des jeunes talents dans l'effectif des joueurs des Léopards ne vient pas écarter les anciens, mais c'est pour les renforcer.
2: Dans la liste, nous avons vu des jeunes joueurs qui sont revenus, des Afimi Kopouloulou qui sont revenus, qu'on avait déjà à un certain moment sélectionné, mais à cause des blessures, ils n'étaient pas venus. Mais déjà avec cette arrivée, on pense cette jeunesse-là, plus ces anciens qui sont là, avec leur expérience, je pense que ces jeunes aussi vont devoir faire quelque chose.
3: Alors il y a des gens qui disent que apparemment ces jeunes-là viennent effacer les anciens.
2: Je pense que ils ne viennent pas effacer, ils viennent compléter parce que on va pas, Chancel Mbemba ne va pas rester en sélection nationale, il est en train de tendre vers sa retraite. C'est une continuité. Certainement, ce sont des jeunes qui viennent avec des nouvelles initiatives.
1: Les Léopards de RDC ont commencé leur rassemblement dimanche 20 septembre à Kinshasa pour préparer deux matchs des éliminatoires de la CAN. Le 24 septembre face à Guinée équatoriale au Stade des Martyrs. Les Congolais joueront également le Zimbabwe le 28 septembre à Harare. Pour notre interlocuteur Tshishwaka, les adversaires de RDC sont abordables. Toutefois, il faut toujours une préparation sérieuse, avertit-il. Après ces deux matchs, les protégés de Sébastien Desabre s'envoleront en Afrique du Sud pour y affronter l'Ouganda en match amicaux les 2 et le 5 octobre 2026. Et le corps de Miguel Massaïsaï sera bientôt rapatrié en Kinshasa, en République démocratique du Congo. Une délégation de RDC séjourne à Brazzaville pour, n'est-ce pas, la mission d'enquête et amener les corps et la délégation là-bas depuis le lundi 21 septembre. La délégation composée des membres venus du Conseil national de la jeunesse, du ministère des Sports, de la Fédération congolaise du cyclisme, de la famille du défunt et de la communauté d'Andé. Cette délégation doit poursuivre notamment les démarches en cours pour établir les circonstances de l'accident, accompagner les procédures administratives et judiciaires et faciliter le rapatriement de la dépouille de Miguel en RDC. Elle est placée sous la supervision de l'ambassade de RDC en République du Congo. À son arrivée au Congo voisin, la délégation a été reçue par l'ambassadeur de RDC en République populaire du Congo, renseigne Radio Okapi.net, cité par Ghislain Kiomboué, les chroniqueurs de RMBB en sport. C'est terminé, ce Radio Journal, merci de l'avoir écouté.
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4: Mesdames, Mesdemoiselles et Messieurs, bienvenue à l'écoute de notre carnet de communiqués.

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1: 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Communiqué du paiement des allocations familiales du deuxième trimestre 2026. La Caisse nationale de sécurité sociale CNSS en sigle évite tous les points focaux des employeurs de Butembo du territoire de Lubero à passer à Simbiro à partir de 8h45 du mardi 22 septembre 2026, mini chacun de preuves de paiement des cotisations sociales de mois d'avril, mai et juin 2026 et du rapport de paye du premier trimestre 2026 pour ceux qui ne l'ont pas encore déposé, enfin de toucher, suivant le calendrier affiché sur les valves de la CNSS, les allocations familiales du deuxième trimestre 2026 à faveur des enfants éligibles de leurs travailleurs. Aussi, la CNSS informe tous les travailleurs que l'éligibilité d'un enfant tient strictement compte des pièces introduites en faveur du dit enfant et du paiement complet des cotisations sociales des trimestres. Enfin, la CNC se rappelle aux assurés bénéficiaires des allocations familiales de bien vouloir actualiser les pièces ci-après. Certificat de vie pour les enfants de moins de 6 ans. Certificat de scolarité ou fréquentation de l'année scolaire et ou académique 2025-2026 pour les enfants en âge de scolarité et c'est pour éviter des désagréments dans le traitement de vos dossiers à partir du deuxième trimestre 2026, qu'on se les communique. Ainsi fait à Butembo, le 18 septembre 2026, le responsable du bureau, Didier Albati Bien Masoudi, chef de division.
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3: Mesdames, Messieurs, Diem Kioma met en onde ce radio-journal.
4: Le journal Patrick Kalungwana.
3: Les habitants de Moussinguir exigent le départ des Wazalendo Kassindiens de leur entité lors d'un dialogue communautaire organisé ce mardi 22 septembre avec les FARDC. La population de Moussinguir a dénoncé tracasseries, tortures et barrières illégales attribuées au VDP. Un incendie a ravagé une partie de l'hôpital général de référence des Mambas en Ituri. Le feu parti d'un vieux dépôt en planche a touché la charpente près des soins intensifs ce lundi soir sans faire des victimes humaines, mais avec des dégâts matériels en cours d'évaluation. On va aussi vous dire que 3 semaines après la rentrée scolaire, les écoles toujours sont fermées à Moigné dans le territoire de Loubero. Et puis cette actualité politique, la manifestation de l'UDPS en République démocratique du Congo pour soutenir le chef de l'État avec son projet de dialogue. On va écouter les acteurs politiques des UDPS au niveau local. Informés pour sécuriser tout de suite dans le total de ces radios journal. D'abord à l'église, le groupe du renouveau charismatique catholique Jésus Prince de la Paix de UCG compte sur l'accompagnement de tous les chrétiens pour que les âmes des fidèles soient toujours fixées sur Jésus, fils de la Vierge Marie. Propos de berger de ce groupe lors de l'effusion des 33 membres, dimanche 20 septembre 2026, à la paroisse universitaire Saint-Cyril dans les Ontries. Le berger Aloïs Echeyosola a saisi cette occasion pour inviter tous les fidèles chrétiens à soutenir spirituellement le groupe Jésus, prince de la paix du renouveau charismatique.
5: Il est vrai que nous ne sommes qu'au début. Exactement, nous sommes au début. Cette modestie du commencement qui a besoin de votre soutien. Et ce soutien, ce sont vos prières et vos conseils. Surtout que nous sommes encore au début, les blessures là du début, quand certains de nôtres ont préféré quitter l'église, ces blessures sont là. Elles se remarquent souvent quand on évoque JPP, pour ceux qui ne viennent pas ici, on se rappelle directement ces jours.
3: De son côté, le coordonnateur du renouveau charismatique catholique à Pipao et du diocèse de Butembo Beni, M. Deo Luavo, salue de sa

0: des mots. Et si ce groupe qui va vous recevoir n'a pas la tendance ecclésiastique ou la tendance mariologique, alors voyez-moi ce que vous vous êtes égaré. Shalom. Là, je voudrais seulement vous dire que il suffit de rester fidèle et vous comprendrez la valeur de votre engagement.
1: Pour clore, les prêtres Cadéou Sylvestre et Jean Chrysostome Palouk ont conscientisé les fidèles qu'un membre du renouveau charismatique catholique doit accepter et vénérer la mère du Sauveur. C'est la deuxième fois que l'Église catholique de Boutembouni accepte l'effusion des membres du groupe Renouveau Jésus, prince de la paix. Ces bons moments arrivent après que le groupe a connu des incompréhensions sur la très sainte Vierge Marie et sa place dans l'Église. À l'école, trois semaines après la rentrée scolaire, plusieurs écoles du groupement moyen en territoire de Lubero, au Nord Kivu, restent fermées en raison de l'insécurité et des déplacements de la population. Le constat a été réalisé par le conseil local de la jeunesse. Selon Prince Cassiano, président de la structure juvénile dans les villages d'Emaoussa, Lumba et Sinjambale, la reprise des activités scolaires demeure incertaine dans ces villages. Il s'observe, selon lui, une faible présence des enseignants et des élèves.
2: Les activités scolaires peinent à reprendre normalement. Nous constatons avec regret que plus de 5 écoles pourraient ne pas reprendre leurs activités faute des conditions favorables, les déplacements de la population, les sécurités persistantes et l'absence de nombreux enseignants et les élèves constituent des obstacles majeurs à la continuité de l'éducation dans notre milieu.
1: Il plaide également pour le renforcement de la sécurité afin de permettre aux enfants de poursuivre leurs études sans crainte. Il veut aussi la lutte concrète contre la maladie à virus Ebola afin que parents et apprenants n'aient pas peur d'aller à l'école, des peurs donc de cette maladie.
2: Nous encourageons les parents à envoyer leurs enfants à l'école et les enseignants à reprendre leur poste dans le respect des mesures sanitaires recommandées. L'éducation est essentielle pour l'avenir de nos enfants, messieurs les journalistes. Nous lançons également un appel au gouvernement congolais afin qu'il renforce les efforts pour le rétablissement d'une paix durable dans les groupements moyens. Nous demandons notamment le déploiement et les renforcements des forces sécuritaires dans les villages affectés.
1: Autre nouvelle revient à Butembo où le gouvernement provincial du Nord Kivu demande aux partenaires du gouvernement congolais dans le domaine de santé de tenir compte de la vie de la communauté afin de réussir la réponse à Ebola. Également, ils doivent transmettre leurs connaissances aux Congolais qui prendront le relais à leur départ. C'est Prisca Luanda Kamala, coordonnatrice principale provinciale en charge de la santé, qui a formulé la demande auprès de la communauté et de ceux qui interviennent dans la réponse à Ebola. Stanley Mwindo était là-bas avec elle le lundi 20 septembre. C'était lors de la réception du CTM Matanda.
3: Remercions tous les partenaires à ce moment où la province est confrontée à la maladie à virus Ebola. La représentante du gouverneur de province a souhaité que la population soit au centre de l'action de ses partenaires du gouvernement. Ils doivent donc renforcer la confiance et la collaboration avec la population, car sans ces éléments, aucune réponse sanitaire ne peut se montrer efficace. Et cela passe par une communication permanente, a insisté Prisca Luanda Kamala.
4: La communauté doit être considérée non pas comme une simple bénéficiaire de la réponse, mais comme un acteur essentiel de la prévention et de la riposte. Nous devons continuer à écouter les communautés, à répondre à leurs préoccupations, à combattre les rumeurs, la désinformation et à faire de la communication un véritable instrument de la santé publique.
3: À la même occasion, elle a souhaité que l'action actuelle ne soit pas uniquement réactive, mais qu'elle vise à investir dans la surveillance épidémiologique, la prévention et le contrôle des infections, la disponibilité des équipements, la formation du personnel

0: et l'intégration des communautés. La demande a été lancée spécialement aux Ougandais qui ont ouvert depuis dimanche 21 septembre 2026 un autre centre de traitement Ebola avec un laboratoire mobile dans la concession de l'Itave au voisinage du complexe scolaire Katia. Prisca Luanda veut voir cet ouvrage être un véritable endroit de formation et d'échange d'expérience entre Congolais et Ougandais pour une solution sanitaire durable.
1: Et nous demandons à la communauté de collaborer avec nos amis voisins qui sont venus nous aider. Je crois que nous allons travailler ensemble parce que les Ougandais ne seront pas seuls là-bas. Il y aura aussi des Congolais qui certainement seront plus nombreux et nous continuerons à plaider auprès de la coordination nationale pour la prise en charge de ces gens. Parce que les Ougandais doivent transmettre leurs connaissances aux Congolais. Et après s'être rassuré que les équipes congolaises ont bien maîtrisé, ils pourront alors rentrer chez eux.
0: Dans ce mot, le conseiller au ministre ougandais de la Santé, Dr Romy, a plutôt négocié une bonne collaboration avec d'autres personnels descendus de la ville de Butembo. C'est là pour l'intérêt général de la communauté.
2: Un incendie d'origine encore inconnue a ravagé ce lundi 20 septembre 2026 vers 19h une partie des installations de l'hôpital général de référence de Mambasa dans la province de l'Ituri. Le feu s'est déclaré à proximité du bâtiment abritant le service des soins intensifs. La charpente a été touchée par des flammes selon une garde-malade rescapée. Le sinistre serait parti d'un ancien dépôt construit en planche. C'était un vieux dépôt en planche qui a provoqué le feu, témoigne-t-elle à RMBB. La propagation des flammes a provoqué un mouvement de panique au sein de l'hôpital. Les malades ont fui avant de revenir. Les dégâts sont en cours d'évaluation. Note nos sources sur place contactées par notre collaboratrice Oriane Katina à Mambasa. Plusieurs dizaines de jeunes, parmi lesquels des sans-abri, gagnent désormais leur vie grâce à un encadrement offert par la Fondation Mathé Mathieu en ville de Oïcha. C'est dans cette ville, ex-chef-lieu du territoire de Béni. Si les uns ont été insérés dans l'association des chauffeurs, d'autres par contre se concentrent désormais au lavage des motos et véhicules. L'initiative Sikou Province, vous nous dites, réduit non seulement le taux de chômage, mais aussi soulage le comité urbain de sécurité.
3: Pour la jeunesse de Zévray d'Oïcha, c'est une lueur d'espoir. Ils sont des dizaines de jeunes, dont des sans-abri, qui se concentrent quotidiennement au lavage des motos et véhicules, au lavage de Mathé Mathieu, situé sur l'avenue du 30 juin, quartier Mbimbi, récemment équipé des moteurs à pompe, tous neufs.
4: Depuis que je me concentre au lavage des véhicules, ma vie s'est améliorée. C'est pourquoi j'endure. Je ne pense plus à voler ou à adhérer à la subversion. Le peu que je gagne ici me suffit. Je ne manque pas à gagner 10 000, voire 15 000 francs à la fin de ma journée et j'appuie mes parents en cas de certains besoins. Je me retrouve fraîchement. Si l'on arrive à bien gérer ses revenus, on aura à subvenir à ses besoins quotidiens. Question de ne pas dilapider. Moi-même, je me suis acheté les fournitures scolaires. Je viens laver les véhicules après les cours.
3: Au-delà de la simple création d'emplois, cette action a un impact direct sur la sécurité urbaine. En occupant ces jeunes et en leur offrant une source de revenus stable, la Fondation contribue à réduire le taux de chômage et à arracher une épine du pied du comité urbain de sécurité en les éloignant des loisivetés et de la délinquance juvénile, confie le notable Mathé Mathieu.
5: J'encadre plus de 60 jeunes. D'autres, je les encadre ici comme de laveur de motos et voitures. Et d'autres, je les encadre comme des chauffeurs. J'ai une grande association de chauffeurs qui fait la mobilité de toute la ville d'Oïdja. Le chômage crée beaucoup de choses. Ça crée des vols, ça crée des chèques, ça crée des preuves de sécurité en général. C'est comme ça que je suis ici pour l'encadrement de toutes ces personnes-là dont vous venez de voir et que je suis fier d'eux parce qu'ils ont compris ma vision. Et je sais que celui qui est plus intelligent peut trouver quelque chose à travers ce qu'il faut ici avec moi.
3: Cette démarche d'autonomisation est saluée sur place par les bénéficiaires et toute la communauté résiliente. Sikou Province, des retours de Ouija. 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
2: La marche organisée ce mardi 22 septembre par l'UDPS et Tshisekedi en soutien au chef de l'État s'est déroulé dans plusieurs villes de RDC. À Kinshasa, les manifestants sont partis de la 11e rue dans la commune de Limété, sous la conduite notamment du secrétaire général. Le cortège s'est dirigé vers les centres culturels et des arts de l'Afrique centrale. Un important dispositif sécuritaire a été déployé le long de l'itinéraire. Des policiers étaient également visibles aux abords du siège du Parti du Peuple pour la Reconstruction et le Développement, PPRD, le parti de l'ancien chef de l'État, Joseph Kabila Kabange, selon des témoins. L'ambiance a été similaire à Matadi dans le Congo central, à Lubumbashi dans le Haut-Katanga et à Kananga. À Kananga, un mémorandum y a été lu, puis remis aux autorités locales à Kisangani, dans la Tchopo, la Fédération urbaine et d'autres fédérations qui sont venues des périphéries de l'UDPS Tshisekedi ont annoncé l'annulation de la marche dans un communiqué publié depuis d'ailleurs lundi 20 septembre. Ces fédérations ont invoqué la situation sanitaire liée à Ebola comme cause des suppressions de la marche. À Butembo, le parti du chef de l'État a plutôt organisé une conférence à l'intention des habitants, des militants et de la presse. On écoute ici Katsongo Lwatwa Jean-Baptiste, lui qui a parlé après toute cette journée pour faire comprendre l'importance de cette journée.
6: L'UDPS a organisé une marche sous le signe du soutien au dialogue national. La Fédération de Butembo n'a pas pu organiser cette marche. Contraintes sont d'ordre sanitaire. Je souhaite rappeler en effet que la RDC a fait face à plusieurs guerres d'agression. La question de l'agression rwandaise divise la classe politique. Tirons les leçons de l'histoire qui, pour lui, permettrait la restauration de la paix, la refondation de l'État de développer notre pays. Le dialogue est plus qu'important, surtout dans les sociétés à vocation démocratique.
2: Autre part, autre nouvelle revient à la Journée internationale de la paix du 20 septembre. En territoire de Rutshuru, le correspondant RMBB Faustin Tawite nous dit que cette journée a été placée sous le thème local « Investir dans les initiatives des femmes et des jeunes comme acteurs de paix, de renforcement, de la cohésion sociale et de prévention des conflits ». C'est une occasion pour les femmes et les jeunes de partager leur expérience et d'appeler à renforcer les efforts de la construction de la paix.
7: La femme et le jeune sont des acteurs majeurs de la paix dans la communauté. Dans une famille, par exemple, la femme aide à rapprocher les personnes au point de vue divergent, explique la coordonnatrice de la dynamique des femmes engagées et autoprises en charge des FCA, Clarisse Kivunda.
8: De nature, la femme est une médiatrice. Elle est un pont pour relier le père et les enfants, pour relier sa famille et sa belle-famille. Donc, la femme dispose de ses pouvoirs et de cette capacité de rapprocher les gens et de les aider à cohabiter pacifiquement et avec amour. Pour leur part, les jeunes ont formé des clubs de paix dans lesquels ils apprennent le vivre ensemble. Et à l'occasion de cette journée internationale de la paix, l'encadreur principal du comité des élèves de Rutshuru, Mumbere Moussavouli Jospin, invite ses pères à se joindre à ces clubs en vue de la construction de la paix. J'appelle mes pères jeunes qui sont dans différents quartiers, dans différents villages, à venir se joindre aux clubs de paix et autres groupes de jeunes en vue du développement et que la paix s'améliore pour toujours. Et pour renforcer ces efforts de paix déjà engagés, le point focal du comité des pratiques de paix pour le compte de Pôle Institute Espoir Kasereka appelle les membres de la communauté locale à mettre en valeur les potentialités des jeunes et des femmes pour la construction de la paix.
9: Nous voulons sensibiliser la coutume, nous voulons sensibiliser les hommes et toute la communauté entière à laisser également la place ou la chance aux jeunes et aux femmes de participer à la construction de la paix. Ces jeunes et ces femmes sont déjà engagés dans ce sens-là. Il suffit d'investir suffisamment en eux afin d'exploiter leurs forces.
8: Notez qu'en territoire de Rutshuru, les activités commémoratives de la Journée internationale de la paix ont été organisées par le sous-groupe de travail et cohésion sociale en collaboration avec Pole Institute. Depuis Kiwanja pour Radio Motobutembo Beni, Faustin Tawite.
2: J'ai dit en titre que la localité des Musingiri du territoire de Lubero, frontière de Butembo côté ouest de la ville, a vécu une paralysie d'activité socio-économique ce mardi 22 septembre. À la base, une mission des FARDC venue des Mabambi Kirima qui a appelé les habitants de ce milieu à prendre massivement part à un dialogue communautaire pour étudier des voies et moyens de réduire la crise sécuritaire à Musingiri. Mais l'essentiel a consisté à l'écoute des doléances de la population par rapport à l'influence des Wazalendu Kassindiens, accusés d'être auteurs de plusieurs violations des droits humains à Musingiri. Au cours de dialogue de ce mardi, la population locale a plaidé pour la délocalisation de ses volontaires pour la défense de la patrie, VDP pour un autre milieu, du fait que selon cette population, ils tracassent des civils, organisent des salons forcés, érigent des barrières illégales, torturent des personnes, pour ne citer que ces abus que déplore Maître Katembo Mirembe de la coordination urbaine de la nouvelle société civile du Congo.
10: Nous sollicitons enfin que les forces armées de la République et la synergie de Wazalendo ou du Front Grand Nord qu'ils puissent s'impliquer de près de cette situation afin de trouver une solution à l'amiable et surtout privilégier l'intérêt supérieur qui est celui de la protection de la population civile. Et vu que la situation est attendue comme ça, une attaque éventuelle peut s'improviser et c'est toujours la population qui est toujours victime quand il y a attaque armée, on sait de la population civile.
2: Les habitants du village Kasenye-Lima sur l'axe routier Ndiapanda-Mangoro-Djipa en territoire de Lubero sont victimes de graves violations des droits de l'homme. Le dernier cas en date est celui survenu dans l'après-midi de lundi 21 septembre. Le capitaine Kombi Loyiweka, âgé de 38 ans, a été arrêté par des présumés Wazalendo du groupe MDPC du général Kaganga, basé sur place, avant qu'il ne soit relâché sous beaucoup de conditions. Détail à ce sujet, Maombi Georges Makeo.
11: Il était reproché de n'avoir pas apporté des denrées alimentaires à ses combattants. Le capitaine a été conduit dans les campements de Wazalendo où il a été torturé et fouetté. C'est ce mardi 22 septembre 2026 que M. Kombi Loyiweka a été libéré à la suite de l'intervention des autorités locales. Très affaibli, il a été dépêché à l'hôpital général de référence de Mangoro-Djipa pour des soins appropriés. Selon nos sources, sa libération a été obtenue moyennant le paiement d'une somme de $50 américains et d'une poule. Les habitants de Kasenye-Lima regrettent cette énième violation des droits humains perpétrée par ceux qui sont censés protéger leurs compatriotes. Ils demandent que justice soit faite. Kasenye se situe à une douzaine de kilomètres de Mangoro-Djipa, dont le groupement Bapakomp et secteur de Bapéré en territoire des Lubero au nord Kivu.
2: Et la discipline militaire et policière au sein des rangs de la police nationale congolaise a été au cœur de la parade hebdomadaire tenue ce mardi 22 septembre à l'état-major du commissariat urbain de Pense-Beni. Sur un temps ferme, le commandant urbain, le commissaire supérieur principal Kauma Lemba, Jean-Fabien Sébastien, a fustigé les comportements déviants observés sur le terrain, notamment les tracasseries, l'ivresse pendant les heures de service et des absences non justifiées. Maombi Georges Makeo pour les détails.
11: Il a prévenu que tout policier coupable d'actes d'indiscipline s'exposera à des sanctions exemplaires conformément au règlement de la PNC. Le patron de la police a béni, dit vouloir une police républicaine en politique et proche de la population. Dans cette région maîtrise par l'insécurité où la collaboration entre la population et les services de sécurité est vitale, il a rappelé que les policiers sont avant tout protecteurs des civils. Dans ce cadre, il a interdit les arrestations arbitraires, les traitements inhumains et dégradants, ainsi que toute forme de rançonnement. Ce avant d'inviter chaque élément à privilégier les dialogues, les méthodes professionnelles d'interpellation et le respect de la dignité humaine, même envers les suspects. L'autre point de la causerie morale policière, ce mardi, a apporté sur les services intérieurs. Les commandants PNC Beni ont insisté sur la propriété des locaux, la bonne gestion des armes et munitions, la ponctualité, le respect de la hiérarchie et la permanence du service. Pour lui, un beau policier se reconnaît d'abord par sa manière de tenir son poste. Cette parade qui a réuni pendant près d'une heure les policiers des unités territoriales et ceux venus en renfort pour la sécurisation des Beni et ses avirons s'inscrit dans la vision du commissaire professeur de redorer l'image de la police et de restaurer la confiance avec la population. La causerie s'est clôturée par un appel à la vigilance maximale, à la dénonciation des cas suspects et au resserrement des liens avec les habitants pour une meilleure sécurisation de la ville.
2: Et Mambi Georges Makeo qui va venir demain matin vous parler des violents combats entre la FCM 23 et les forces de gouvernement de RDC, appuyées par les Wazalendo, ces combats qui se poursuivent là-bas dans le Masisi au Nord Kivu, selon des sources civiles et militaires contactées le matin de ce mardi par Radio Okapi. Des affrontements sont notamment signalés sur l'axe Ngungu, ainsi que dans le secteur des Katoi où les Wazalendo tentent depuis deux jours de reprendre le contrôle des Miti Mingi. Voilà ce qui se passe là-bas aujourd'hui. Demain, on vous en parle en détail. Je laisse place à Jessie Kiomboué qui nous parle du sport.
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13: Merci amis sportifs, voici les informations. L'arrivée de nouveaux joueurs au sein de la sélection de la RDC, c'est déjà un bon plan pour l'avenir du Léopard. C'est ce que salue Olivier Tshisoka, analyste sportif. Radio Moto Boutembeni l'a rencontré ce mardi 22 septembre 2026. Il estime que la présence des jeunes talents dans l'effectif des joueurs ne vient pas écarter les anciens, mais c'est pour les renforcer.
14: Dans la liste, nous avons vu de jeunes joueurs qui sont revenus. Les Afimi Kopouloulou qui sont revenus, qu'on avait déjà un certain moment sélectionné, mais cause des blessures, ils n'étaient pas venus. Mais déjà avec cette arrivée, on pense cette jeunesse-là, plus ces anciens qui sont là, avec leur expérience, je pense que ces jeunes aussi vont devoir faire quelque chose.
13: Alors il y a des gens qui disent que apparemment ces jeunes-là viennent effacer les anciens.
14: Je pense que ils ne viennent pas effacer, ils viennent compléter parce que on va pas, Chancel Mbemba ne va pas rester en sélection nationale, il est en train d'étendre vers sa retraite. C'est une continuité. Certainement, ce sont des jeunes qui viennent avec des nouvelles initiatives.
13: Les Léopards de la RDC ont commencé leur rassemblement dimanche 20 septembre 2026 à Kinshasa pour préparer des éliminatoires de la CAN 2027 face à la Guinée équatoriale au stade des Martyrs. Les Congolais joueront également les Zimbabwe le 28 septembre à Harare. Pour notre interlocuteur, les adversaires de la RDC sont abordables. Toutefois, il faut toujours une préparation sérieuse.
14: C'est au moins des nations qui ont évolué aussi en football, mais aussi à travers notre petite expérience à la Coupe du Monde et avec les systèmes de jeu que va encore nous proposer Sébastien Desabre. Je pense que ces équipes-là, on peut les affronter à long et à large.
13: Après ces deux matchs, les protégés de Sébastien Desabre s'envoleront en Afrique du Sud pour et affronter l'Ouganda match amicaux les 2 et les 5 octobre prochains. Et le corps de Miguel Massaïsaï sera bientôt rapatrié à Kinshasa. Une délégation de la RDC séjourne à Brazzaville depuis lundi 21 septembre 2026. Cette délégation est composée des membres venus du Conseil national de la jeunesse, du ministère des Sports, de la Fédération congolaise des cyclismes, de la famille du défunt et de la communauté Nandi. Cette délégation doit suivre notamment les démarches en cours pour établir l'essai national de la jeunesse du ministère des Sports, de la Fédération congolaise des cyclismes, de la famille du défunt et de la communauté Nandi. Cette délégation doit suivre notamment les démarches en cours pour établir les cyclismes. Voilà tout pour ces informations des sports.
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2: Quand les sports se terminent, vite, on revient sur l'actualité commentée par les médias des Kinshasa et de toute la RDC ce mardi matin et jusque tard dans la journée. Les journaux parus dans la capitale de RDC, les médias en ligne commentent l'actualité politique, notamment les travaux de la session parlementaire de septembre et les arbitrages autour de la proposition de loi sur les référendums. Le potentiel loi sur le référendum en RDC, l'Union sacrée pour la nation avance, la C4 peine à faire front, Kabila et Katumbi en retrait, voilà le titre. Et ce matin, en mettant l'accent sur la tension politique suscitée par l'initiative législative, le journal

Linke le renvoi de proposition de loi sur le référendum à la commission politique administrative et juridique PAJ traduit une volonté de freiner toute précision et précipitation sur un sujet aussi névralgique sur la gouvernance démocratique. De son côté, actualité.cd déborde et aborde le sujet sous l'angle strictement procédural et constitutionnel. Le média en ligne s'attarde sur les vives discussions qui ont secoué la plénière, détaillant les objections soulevées par plusieurs élus quant à la conformité du texte avec la constitution actuelle. Pour actualité.cd, l'étape de la commission PAJ sera le véritable crash test juridique sur la faisabilité technique et la légitimité du texte qui devront être minutieusement examinés. Sur une ligne complémentaire, 7 sur 7.cd privilégie le récit de la dynamique des débats en plénière. Le média met en lumière le rapport des forces entre les initiateurs de la loi et les députés réticents, qualifiant la séance de particulièrement houleuse, en insistant sur la décision de renvoi prise par le bureau. 7 sur 7.cd montre comment la pression de la salle a contraint l'Assemblée à temporiser et à privilégier la recherche d'un consensus au sein de la commission PAJ. Quittant le seul champ de la controverse sur les référendums, le quotidien La Prospérité choisit d'éclairer le fonctionnement global de l'institution. En se focalisant sur la méthodologie du travail, le journal met en avant l'adoption à l'unanimité du calendrier de la session ordinaire de septembre 2026. En citant la présentation faite par le rapporteur Jacques Joly, le quotidien montre comment la Chambre basse planifie ses priorités pour les 3 prochains mois, articulant l'examen des lois institutionnelles avec l'impératif budgétaire. Et enfin, Tempête des Tropiques et l'Agence congolaise de presse ACP adoptent un angle centré sur le devoir de redevabilité des partenaires et des parlementaires. Les deux médias relayent fermement le rappel à l'ordre lancé par la rapporteuse adjointe Clotilde Moutitaoui Kalunga. Il souligne, ces deux médias, que les députés disposent d'un délai strict de 15 jours pour déposer leur rapport des vacances parlementaires, rappelant ainsi que le travail de l'Assemblée ne peut se couper des réalités et des attentes exprimées par la population dans les circonscriptions. Et voilà, mesdames, messieurs, le mardi, mon mardi est terminé. On se retrouve donc la fois prochaine, à la même heure, sur votre radio, mais pour d'autres nouvelles.

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1: C'est de la tristesse, je ne peux dire autrement. C'est vraiment une tristesse comme pas possible, parce que Miguel Massaïsta faisait l'honneur du cyclisme du Nord Kivu en particulier et de la République démocratique du Congo en général. Et voilà qu'il partait maintenant au niveau de l'Afrique. Parce que, tel que je maîtrise l'histoire du cyclisme au monde, je n'ai jamais vu un cycliste qui a parcouru plus de 14 000 km comme il voulait le faire. D'abord, il a fait de Goma jusqu'à Cape Town, il avait fait 7 000 km. Et voilà, le deuxième périple était de Goma jusqu'à Rabat, au Maroc, pour 14 000 km à vélo. C'était un exploit comme pas possible. Nous tous, nous sommes désolés de sa disparition aussi tôt, aussi rapide comme ça. Il avait vraiment beaucoup d'initiatives, et surtout d'initiatives à caractère communautaire, parce que ça définit effectivement les projets pédalés pour la paix que lui militait, il combattait pour les autres, ce n'est pas nécessairement pour lui-même. C'est ça la grandeur qu'il a et qu'il va nous léguer peut-être.
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2: On a commencé ce projet là pour la paix. Je lui avais dit reste focus sur la paix. Et puis voilà ce qui s'est passé. Bon, je le suivais, je lui ai parlé hier matin en lui disant que je vais continuer, je vais me battre. Je ne savais pas qu'il allait mourir et puis voilà. Et il voulait amener dans son combat son pays et sa ville. Pour lui, c'était Goma. Et puis réussir pour lui, parce qu'il avait vécu beaucoup d'injustices, beaucoup d'injustices. Il avait fait sa vie, il a dit je ferai le chemin, je le ferai. Et en vélo, parce qu'il n'y avait pas d'autre moyen de parler. Donc là, maintenant, je vais rentrer au Congo. Et puis je vais remonter sur Ouesso, où il est décédé. Et je vais prendre mon vélo et je vais continuer jusqu'à Rabat. Il n'y a pas le choix. On ne peut pas laisser le pays comme ça en deuil. On ne peut pas. Surtout pour les cyclistes, pour la paix, on ne peut pas. Je suis obligé de continuer. Je ne sais pas si c'est un héritage qu'il m'a donné. Mais on va continuer.
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3: Miguel, c'était un grand ami. Miguel, c'était tellement un proche de vraiment longue date. J'ai connu Miguel le jour où il avait fait Kitoukou Cap Kivu à nage. Il avait nagé de Kitoukou à Cap Kivu. C'est le jour où j'avais connu Miguel. Je suis partie le soutenir parce que c'était vraiment extra pour moi. Du coup, on a noué vraiment des relations et on est devenus très, très, très, très proche avec Miguel. Et il est devenu, je dirais, un frère, en fait.
4: Ah ouais. Et quel message vous donnez à la jeunesse congolaise, et particulièrement à la jeunesse de Goma?
3: En tout cas, continuons la lutte de Miguel. Parce que pour moi, Miguel, c'est un messager. Miguel, c'est... Miguel, c'est la preuve que... En tout cas, on peut croire à quelque chose et l'avoir. Pourquoi je dis ça? Parce qu'il avait fait beaucoup d'exploits. Il y a ses exploits depuis 2022. Il y a aussi son voyage, son parcours de Goma à Cape Town. Miguel, c'est... En tout cas, continuons à croire à nos rêves, même si son rêve d'arriver à Rabat... n'a pas vraiment abouti, mais continuons à croire à nos rêves et un jour on atteindra nos objectifs. C'est pas parce que Miguel nous a laissé que on doit abandonner ce rêve. Non, Miguel c'était un messager et un messager en tout cas à la fois qu'à tout. Continuons la lutte de Miguel. Continuons les messages de Miguel et là où il est, il sera vraiment content si on continue sa lutte. Chacun dans son domaine, en fait. C'est pas que tu commences ma vélo chez vous, tu es tout pédalé à part. Chacun dans son domaine doit continuer à la lutte que Miguel était en train de mener. Peut-être que le message que Miguel faisait passer, Miguel ne pédalait pas. Miguel faisait passer un message à partir de son vélo via ses pédales. Alors continuons ces messages, s'il vous plaît, et encore une fois, merci.
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5: Je m'appelle Colimoche Crispin, je suis acteur de la paix.
6: Ok, nous vous voyons avec des vélos, venez de la mairie, vous pouvez nous parler de cette activité.
5: Voilà, aujourd'hui c'est la Journée Internationale de la Paix, une journée très capitale que nous avons choisi faire à vélo parce que le faire à vélo, d'abord le vélo à soi, c'est un symbole de la liberté. Et c'était un moyen pour nous de faire passer un message tel que nous avons besoin de la paix, nous avons besoin de nous sentir libres, nous avons besoin que cette souffrance qui a duré des décennies puisse se terminer. Aussi, c'était une occasion pour rendre hommage à notre frère Miguel Masaisai qui est mort à prônant la paix, à faisant de son mieux pourvu que les gens puissent sentir que nous avons besoin de la paix ici chez nous. Et comme il le faisait pour la paix, et cette journée, nous avons voulu aussi que sa mémoire puisse être commémorée ici chez nous à Ville de Butembo. Mais aussi, oui, nous revenons de la mairie, nous avons vu le chef des divisions qui a présenté ou qui nous a remercié pour cette initiative. Il nous a encouragé et il nous a montré que nous devons aussi montrer ce dont nous sommes capables selon différents moyens que nous pouvons utiliser afin que le monde puisse aussi découvrir les talents qui sont cachés dans la jeunesse, les talents qui sont importants et essentiels pour promouvoir la paix qui est une urgence au niveau de notre entité.
6: Et il est possible que vous n'êtes pas seul, vous qui pratiquez le cyclisme, parce que je vois des vélos, il y a aussi les relais.
5: Oui, il y a les coureurs, il y a les rollers, il y a aussi les cyclistes. Mmh. Alors, ce qu'on peut qualifier de consortium a été mobilisé pour montrer que même à Butembo, nous avons différentes compétences de jeunes. Ce n'est pas seulement une ville avec une minorité de jeunes faisant tel ou tel autre domaine ou état commerçant, bien que ça peut être comme ça, mais on a voulu montrer les talents des jeunes et promouvoir ces talents pour la paix et faire connaître notre souffrance d'ici. Ça, autant ignorer l'activisme des ADF qui est souvent ignoré par les communautés en dehors du pays. En fait que ces derniers puissent être neutralisés et avoir la paix ici chez nous. Parce que si notre frère Miguel, a mené cette lutte, c'était avec une noble cause et nous devons aussi continuer à promouvoir la paix et à honorer sa lutte.
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9: Miguel Masaisaye, un athlète professionnel de la République démocratique du Congo. Je viens de Goma, à l'est de la République. J'ai pédalé de Goma jusqu'à Cape Town, en Afrique du Sud. Je suis tellement satisfait. Je suis tellement fier de moi-même. La journée n'était pas facile parce que fallait que je cherche une place où je vais passer la nuit. Fallait que je trouve quelque chose à manger. Je me réveillais chaque jour à 5h du matin. J'ai prié, je faisais les bikepacking, j'arrangeais mes affaires parce que tout était sur les vélos. Je faisais les départs dans des différents terrains, et le soleil, la pluie et tout. Et je ne savais pas qu'est-ce que la journée me réservait. Pédaler pour la paix, ce n'était pas seulement pédaler. Fallait que je rencontre des jeunes, des gens et on parle ensemble par rapport à la paix en Afrique et surtout dans mon pays, la RDC. Pour la préparation physique, j'ai fait une année de préparation parce qu'il fallait que je me prépare physiquement et mentalement. Le plus beau souvenir du voyage, c'était au Botswana, dans un village appelé Panamatenga, où j'étais accueilli par les chefs du village, Tengeniane, qui m'a traité comme son fils. Il m'a donné à manger, une place pour dormir. C'est l'image de l'Afrique que je voulais aussi partager. Les motivations étaient la guerre, la souffrance que nous étions en train de vivre. Et je me suis dit que je suis un sportif. Comment je peux contribuer pour la recherche de la paix dans mon pays? J'ai pris mon vélo pour sensibiliser par rapport à la paix dans mon pays. Il y a un jour où j'avais envie d'abandonner. Quand je suis arrivé en Zambie, je n'avais pas encore le visa pour l'Afrique du Sud. et je me suis dit comment je vais continuer. Quand j'ai pensé pourquoi j'ai pédalé, si on va me refouler à la frontière, voilà, mais je vais continuer comme ça. J'étais suivi par une équipe médicale, mais qui était à distance. Les rencontres avec les animaux sauvages, c'était quelque chose qui me faisait tellement peur. Le prochain gros défi, c'est la traversée de l'Afrique, l'Afrique tout entière, et battre les Guinness World Records. Miguel Massai Sai.
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